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0: Paris, comme toutes les grandes villes françaises, se construit de grands et beaux immeubles, de bureaux surtout, et parfois d'habitations. Mais sur 13 000 constructions neuves, 11 000 remplacent des immeubles détruits spécialement dans ce but.
1: Ça y est, le travail de la grignoteuse a commencé. 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
3: La première bataille, c'est de loger tout le monde dignement. Je ne veux plus, d'ici la fin de l'année, avoir des femmes et des hommes dans les rues, dans les bois ou perdus.
4: 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Une heure pour déconstruire ensemble les enjeux urbains qui touchent les habitants et habitantes du bassin minier du Pas-de-Calais et au-delà. Bienvenue dans Prendre la ville, une émission qui souhaite prendre le temps de déconstruire les enjeux urbains, d'aborder les questions de logement, d'hébergement, de démolition, de reconstruction, d'expulsion, avec un objectif principal, remettre les habitants et habitantes au centre de ces enjeux. En effet, cette émission aspire à donner la parole aux personnes concernées, à celles qui subissent les transformations urbaines, qui galèrent à trouver un logement, à défendre leurs droits. Donner la parole également à ceux et celles qui les accompagnent dans leur démarche, à l'instar d'associations ou services sociaux. Prendre le pouls des luttes urbaines en interrogeant les collectifs, les militants et militantes qui tentent de politiser ces enjeux. Aller également vers les journalistes et universitaires, qui prennent du recul pour analyser des phénomènes sur un temps long. Bref, vous l'aurez compris, le programme est vaste. L'émission d'aujourd'hui nous balade entre Roubaix et Bruxelles. À Bruxelles d'abord, pour discuter avec Lievin Chemin, réalisateur et animateur d'ateliers vidéo, et qui a accompagné un collectif d'habitants et d'habitantes, donc du côté de Bruxelles, pour réaliser le film Safari chez les riches. Nous irons ensuite à Roubaix, pour entendre Alé Rani, éducateur et militant politique, nous parler de son quartier du Pile, démoli et reconstruit par l'ANRU. On vous diffuse dans cette émission l'épisode 2 consacré à la lutte. Donc voilà le programme du jour. Et comme à l'accoutumée, dans cette émission, avant de parler de la ville, on vous diffuse un peu de son pour poser le décor. On va écouter Babylone par le regretté Népal.

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Vous venez d'entendre Babylone par Népal. Lançons dès à présent l'interview de Liévin Chemin. Je vous en parlais en introduction de cette émission. Il est cinéaste et animateur d'ateliers vidéo du côté de Bruxelles. Son travail, accompagner des habitants et habitantes pour réaliser des films sur les sujets de leur choix. Ça donne des films comme Safari chez les riches, dont on va entendre parler Liévin Chemin dans l'interview qui suit.

Les immenses, les individus, dans une mer de matériel énorme, mais non sans exigence, visitent les beaux quartiers de Bruxelles. Dotés de quelques caméras et micros, ils et elles pistent l'insaisissable riche, planqué derrière de hautes haies, et visitent cet égoïsme urbanistique où les privilégiés ont fait leur nid, planqué entre forêts, parcs et terrains de golf. Ce safari chez les riches a donné naissance à un film documentaire « Escapade chez les escapés », la 22e production des ateliers urbains de Bruxelles. Le 6 mars 2024, l'atelier populaire d'urbanisme de l'île Fivre projetait le film en présence d'une partie des immenses et de Liévin Chemin, animateur cinéaste, qui a accompagné les habitants et habitantes dans cette aventure cinématographique collective. Au micro, il nous en dit plus sur la production de ce film et sur les raisons de cette escapade.

0: À l'atelier populaire d'urbanisme de Fives, il y avait la projection du film Escapade chez les escapés. Et moi, je voulais te demander aussi, c'était qu'est-ce que c'est que ces ateliers urbains? Qu'est-ce que c'est que cette structure qui accompagne en fait la création de ce genre de film et comment ça fonctionne, quoi?
1: Alors, on pourrait en parler de différentes manières. Moi, je suis un travailleur associatif et dans le monde bruxellois des associations urbaines, en fait, il y a comme ici à Lille une histoire des luttes. Et cette histoire des luttes, elle a à un certain moment pensé à se documenter. À partir de l'apparition de la vidéo sur bande, etc., il y a le Centre Vidéo de Bruxelles, le producteur de ce film, qui a commencé à faire des films citoyens, qui a filmé par exemple les luttes urbaines antiracistes du début des années 80, etc. Les luttes urbaines bruxelloises, elles sont fort anciennes, elles datent de la fin des années 60, elles se cristallisent dans le milieu des années 70, et puis elles réapparaissent avec ces enjeux de renouveau urbain. Donc maintenant, les investisseurs, les capitalistes, les bourgeois aussi se réintéressent à la ville, et donc recréent des transformations, un petit peu de prédation sur le logement, par exemple, mais aussi sur des questions infrastructurelles, sur les questions écologiques, des grands développements, la disparition de friches qui ont été laissées là pendant 50 ans. Et donc il y a eu envie à la fin des années 90, à la toute fin des années 90, de faire des films là-dessus. Et donc il y a deux citoyens cinéastes qui s'appellent Axel Klaas et Gwenaëlle Bresse qui ont proposé au Centre Vidéo de Bruxelles un format de cinéma participatif, des ateliers qui sont vite appelés les ateliers urbains. Le premier s'est passé sur la place Flagey. D'ailleurs, il y a un des co-réalisateurs qui était là hier soir ici à l'APU qui a déjà réalisé celui-là il y a 12 ans maintenant. Depuis lors, 22 opus, ça fait quand même pas mal. Alors, la collection, elle est inégale. Elle est aussi accessible. On a un catalogue en ligne sur cvb.be, donc vous pouvez aller voir les teasers. Et si ça vous intéresse, vous pouvez aussi demander une copie du film, pas pour la regarder dans votre coin, mais plutôt pour la regarder et réfléchir ensemble. Donc, les ateliers urbains, on peut dire que c'est des processus d'éducation permanente, d'éducation populaire. On est soutenu par l'État francophone belge pour les faire, et qui permettent un développement de l'esprit critique, mais aussi une expression citoyenne, parfois une expression, on cherche en tout cas à faire une expression dédominée, pour pouvoir parler du grand urbanisme par le bas. Arriver souvent, enfin moi je l'explique comme ça, l'urbanisme. C'est le fait du prince, c'est la science du prince. Prendre son rôle de contre-pouvoir culturel avec un film sur l'urbanisme, on va aller voir les personnes qui habitent cet endroit ou qui l'utilisent comme un endroit d'opportunité quand on est dans le cas des migrants, des néo-arrivants, etc. Et qu'est-ce que eux ils vont penser de la transformation de la ville? Comment ils vont la souffrir en fait? C'est des sujets souvent tristes. Ouais.
0: Et justement, c'est 22 films qui ont été produits, diffusés par les ateliers urbains. Et moi, la question que je me pose aussi, c'est comment vous tenez à la fois dans la durée et comment vous vous organisez en fait avec les habitants, les habitantes, à la fois pour trouver des sujets, pour les mettre, les écrire, les filmer, les travailler. C'est quoi le mode d'organisation en fait de tout ce collectif?
1: Alors, trouver des sujets, c'est vraiment le moindre des soucis parce qu'une grosse ville, c'est un livre ouvert. Bruxelles n'est pas plus grande, elle est même plus petite, je pense, que la métropole lilloise et tout ce qu'il y a autour. Donc, on trouverait ici aussi autant de sujets. Les citoyennes et les citoyens, surtout quand ils sont ancrés dans un territoire qui, parfois, souvent, ils ne l'ont pas choisi, mais ils l'aiment par habitude, ils ont énormément de choses à dire sur cet endroit, quoi. Et ils sont loin d'être teubés, ils peuvent réellement aller dans une critique, une approche beaucoup plus holistique, parfois même que les pouvoirs publics, qui voient par là un champ d'opportunité, par ici un territoire problématique. Non, non. Les gens peuvent percevoir ça. Alors tenir dans la durée à faire des films, comme beaucoup de structures non marchandes, associatives, avec la sueur et des larmes, je ne veux pas dire du sang parce qu'on est quand même bien, on a la chance de pouvoir faire ça, mais ouais, il y a différents talent, parfois qui était plus avec un profil d'animatrice, d'animateur, parfois plus avec un profil d'auteur. Il y a même une fiction qui a été faite à l'époque qui s'appelle Parti rêve du logement, qui a eu un assez bon succès aussi, une fiction réalisée et écrite en milieu populaire, vraiment. Et donc, dans cette succession, je pense qu'il y a eu une bonne dizaine d'animateurs, animatrices, cinéastes, c'est le titre qu'on donne. Donc, d'abord, j'ai été animateur d'un processus d'éducation permanente et cinéaste dans la sensibilité du documentaire, de ses potentiels, l'utiliser comme un outil pour réfléchir, parler la ville. Aussi esthétisé, on peut esthétiser une crise, on peut esthétiser une crise sociale, on peut esthétiser une crise environnementale. Mais surtout faire quelque chose dont on peut être fier. Et donc voilà, ici, à l'appui de FIV, on est venu montrer le film hier. On était cinq et c'était plutôt pas mal de pouvoir parler à une salle, à une audience. En tant qu'autrice et auteur, de personnes dans ce cas-ci qui ont connu la rue, dans d'autres cas, de personnes qui sont spécialistes de leur quartier. Bon, il y a la question de l'émancipation par l'éducation populaire, mais c'est aussi une émancipation politique. Donc, regarder le grand urbanisme par le bas, c'est dire j'ai mon avis et si vous ne l'écoutez pas, en fait, vous vous privez d'une connaissance et d'une expertise précieuse.
0: Et justement, là, collectivement, donc vous avez fait ce film Escapade chez les escapés. Là, on était un peu sur, en général, comment ça se passe et comment ça s'est passé sur ce film-là et pourquoi, en fait, pourquoi ce film et de quoi ça parle, surtout.
1: Alors, mes patrons et patronnes du CVB, ils m'ont demandé de travailler de plus en plus avec des publics en précarité, des publics en difficulté. On reçoit un argent assez confortable pour faire ce travail. Du coup, on va pas le faire avec les bobos du coin qui pensent déjà durabilité, inclusivité, etc. On va plutôt essayer de travailler avec un public particulier. Et moi, je connaissais le syndicat des Immenses, qui est devenu notre partenaire, notre coproducteur sur le film, et surtout un peu notre fixeur des réalités sociales dont on voulait parler. La proposition, elle vient de moi. On s'est dit, ben, on va. Ce qui me touche personnellement, dans plusieurs des occurrences de mon travail, c'est la dualité sociale. Quand on est passionné de la ville, ben, elle s'articule sur un territoire et ça devient les inégalités territoriales. Et donc pour ça, j'aurais dit, bah, vous savez, à Bruxelles, il y a des quartiers riches. Ça vous dirait pas, là, on va aller filmer cet été, d'aller faire un safari chez les riches. Et l'idée a pris chez eux pour le côté ludique, pour le côté aussi, on va arrêter de faire un énième film sur la pauvreté. On va plutôt écouter des pauvres qui parlent de la société. Et alors, on a retourné le sablier médiatique. Du coup, on avait un bon pitch aussi. C'était assez sexy de le vendre. Sauf aux riches qui n'ont pas voulu répondre à nos questions. Ça, évidemment. Donc, on a fait un quartier sur les plus beaux quartiers du. Un film sur les plus beaux quartiers, en tout cas quatre communes du sud-est de Bruxelles. Où vraiment on peut retrouver les plus grosses fortunes belges, mais aussi aujourd'hui toute la fonction des expats de l'OTAN, de l'Union européenne, des ambassades, etc. Donc c'est pas de la petite richesse. Et effectivement, on a eu du mal à trouver des interlocuteurs, mais on a pu aller creuser pourquoi dans une ville il y a ces différences et qu'est-ce que ça mettait en lumière par rapport au combat du syndicat des Immenses. C'est un film politique, mais qui ne vise pas à donner voix au syndicat, c'est pas un pamphlet syndical, ça on trouvait ça un petit peu faible au niveau narratif, mais beaucoup plus quelle est la particularité du regard des membres de ce syndicat qui parfois ont connu la rue 10 ans, ont connu des squats, ont connu la tentative de se sécuriser dans des solidarités comme les occupations temporaires, etc. Et puis en même temps la cavalcade qui pousse actuellement. Le syndicat a demandé de finir le film sur quelques slides, en fait, dont une dit qu'à Bruxelles, toutes les 10 heures, une personne se retrouve à la rue. Donc, c'est vraiment une réalité extrêmement criante qu'on pouvait mettre en relief avec les développements immobiliers neufs pour les riches ou bien les anciens quartiers des riches et ces inégalités-là.
0: Et justement, dans ces slides, il y avait aussi ce chiffre, il me semble, c'est 60 000 personnes qui attendent un logement social enfin à Bruxelles, dans les 19 communes qui composent Bruxelles. Et en fait, c'est intéressant, c'est le parallèle avec le tout début du film, où justement, vous avez affaire à un bourgmestre, donc un maire, qui accepte, on dirait un peu péniblement, de construire 120 logements sociaux, alors qu'il y avait un engagement, il me semble, autour de 800 ou de 1000 logements
1: 2000,
0: sociaux.
1: ouais.
0: Et ça peut être intéressant peut-être revenir là-dessus, justement sur la question de les quartiers un peu aisés, on va dire, ça s'étale aussi, ça prend de la place, alors que sûrement les logements sociaux, c'est plutôt une sorte de concentration aussi. Donc je sais pas comment vous avez pu travailler un peu là-dessus avec le collectif, sur cette tension justement entre la construction de logements sociaux qui peinent à sortir de terre, et un peu l'étalement urbain et un peu l'étalement de la richesse aussi, par ailleurs, qui peut avoir en fait dans certains quartiers.
1: Ouais, c'est marrant parce que ce que tu poses comme question, elle a vraiment été centrale dans la discussion qu'on a eue après le film ici à l'appui de FIV. Et nous, on l'a posée en écrivant le projet. Donc moi, j'interprétais par écrit ce qui ressortait de nos réunions préparatoires. On a travaillé à peu près 2-3 mois sur le terrain, faire des ateliers d'écriture et des visites. Mais on l'a interprété par est-ce qu'il existe un égoïsme urbanistique, un égoïsme territorial? Et poser la question, c'est pratiquement y répondre, même si voilà, l'égoïsme, ce sera un jugement sur des comportements humains, alors qu'ici, on est plutôt sur des comportements de planification et le comportement des édiles locales. Donc les mairies d'arrondissement, on pourrait dire dans le cadre des grandes villes. Qui vont avoir tendance, je ne pense pas que les quartiers riches s'étendent, ils prennent les endroits les plus agréables, mais ils les prennent historiquement, ils les prennent depuis des décennies, et parfois même depuis le 19e siècle. À Bruxelles, c'est une ville qui a eu un essor industriel phénoménal, et donc tout s'est défini au 19e siècle, et on a dit, là-bas c'est là où on va aller prier, là-bas c'est là où vont habiter les gens bien, là-bas va habiter la plèbe, là-bas on va produire et là-bas on mettra les potences pour les pendus. C'est presque ça. Ça, c'est l'urbanisme de l'époque, chez vous, napoléonienne, chez nous, léopoldienne, donc du roi Léopold II, qui était un grand bâtisseur de ville. Et donc tout ça a été défini. Comment ce maire, pour revenir à lui, réagit? Ben, en fait, il représente parfaitement sa population. Il défend une population de possédants, et en plus, il est lui-même dans la situation, comme beaucoup de maires et d'adjoints du maire, sont propriétaires, multipropriétaires. Comment est-ce qu'il pourrait se mettre dans la situation des locataires ou des candidats locataires qui voudraient venir habiter sur leur territoire? Déjà là, il y a un problème intellectuel. Les élites politiques ne peuvent pas représenter les usagers en matière de logement, par exemple. Et puis, ben, ça se resserre parce qu'il y a une volonté de refuser de plus en plus l'habitat social, la présence de l'autre. On a beaucoup questionné ça, vu que le film, au départ, le projet s'appelait Les Riches. C'est quoi un riche? Un riche, est-ce que ça existe? On en est presque venu à la conclusion qu'un riche, ça n'existait pas. Riche, c'est un adjectif. Et donc, on est juste plus riche que d'autres. Et donc, à Paris, où tout le monde est beaucoup plus riche qu'ici, ben, on peut se sentir vachement plus pauvre quand on est nettement moins riche que les gens qui se la pètent à côté. Donc, ce genre de choses relativise aussi quel est le. Dans une optique non idéologique, en tout cas non socialisante, par exemple, on peut se dire aussi, ben, les riches peuvent être utiles à la société à partir du moment où ils investissent, où ils créent du travail, etc. Donc on a été explorer un peu tout ça. Et en se posant toutes ces questions, ben, on a vu surtout que il y avait quand même du comportement collectif qui caractérisait les riches, c'est la peur d'être avec les pauvres. Alors cette peur, elle se caractérise surtout dans le débat français, vous l'avez maintenant avec les écoles. Ça, c'est très très clair. Nous, on a plus de tradition d'école catholique versus école publique depuis très longtemps, à peu près moitié-moitié. Et là-dedans, clairement, ça se met. Donc, tous les marqueurs sociaux vont se trouver dans les écoles. Mais ils vont aussi se trouver dans le marché, les produits qu'on va trouver sur le marché. Est-ce qu'on vous vend des babioles? Ah, ben, ça, c'est pour les rebeux. Et puis, est-ce qu'on vous vend du bio? Ben, ça, c'est pour les blancs. Enfin, vraiment, il va y avoir des trucs très très marqués. Et cette peur, elle est interprétée politiquement, c'est tout. Donc on n'a pas interviewé que ce maire, on a aussi on a interpellé aussi, enfin on les a questionnés, une députée et un député régionaux, progressistes, qui eux disent oui, il faut mettre des quotas, il faut mettre autant de logements sociaux dans chacun des territoires, mais ils ne veulent pas, ah là là, c'est dur, regardez dans nos quartiers populaires, on fait aujourd'hui des très bons logements sociaux, et ça se passe bien, mais là-bas, ils veulent toujours pas, c'est conservateur. C'est assez vrai, mais c'est aussi une vision du territoire, ben, où les niveaux de pouvoir doivent parfois arriver à imposer. L'État devrait imposer à ces régions une répartition de l'habitat social, et les régions devraient imposer à leurs différentes particularités, parce que même à l'échelle d'une communauté de vie et d'un quartier, on peut avoir l'endroit qui est exposé à la pollution, qui est mal éclairé, qui est mal nettoyé, etc. Ok, là on laisse vivre les gens en bordure, mais le petit noyau qui ne s'est pas trop traversé par des voitures, etc., ça, c'est les gens plus sélects, les valeurs immobilières montent, etc. Donc, on est presque sur une logique, en fait, où protéger l'habitat des riches permet de maintenir un marché, permet de tenir à distance les gens qui ne peuvent pas se le payer, et on va avoir un ensemble de politiques peut-être très sympas, même jusqu'au potager collectif, etc., mais au final, en fait, on n'arrive pas à comprendre qu'il faut laisser la place à nos concitoyens à l'échelle de la ville. Même s'ils viennent de l'autre côté de la ville, il faudrait qu'on puisse leur faire de la place.
0: Et justement, tu dis que les riches, bon, effectivement, c'est un qualificatif aussi, mais en tout cas, les personnes aisées, on va dire, se mêlent pas, effectivement, dans le quartier, dans l'habitat, avec les personnes plus précaires. Et en fait, ça se voit aussi dans le film, finalement, où c'est difficile d'aller à leur rencontre. Il y a quelques scènes, hein, d'en parler. Je pense aussi une scène dans un golf, notamment, qui est assez mémorable. Et justement, c'est quoi, en fait, les difficultés que vous avez pu avoir justement pour aller à leur rencontre, en fait, pour pouvoir les interroger, et combien de murs vous êtes pris peut-être aussi là-dessus, quoi.
1: Ben, les personnes favorisées, souvent le premier critère d'être favorisé, c'est l'éducation. Donc les personnes qui ont eu plus de chance dans l'éducation, ils savent beaucoup plus se méfier d'un média. D'ailleurs, en Belgique, il y a une émission mémorable qui s'appelle Striptease, qui a fait quelques épisodes sur des riches, voire des très riches, et qui se sont ruinés leur réputation parce qu'on les a montrés un peu à poil, quoi. Donc, en fait, simplement, c'était des noms. On n'a pas fait du porte-à-porte, etc., mais on a vraiment démarché via des personnes qui les connaîtraient, etc. Il y a eu des donateurs pour l'association Douche Flux, qui soutient le syndicat des immenses, donc on a été contacté ces donateurs. Mais personne n'a osé, en fait. Nous, on aurait juste voulu se mettre dans le canapé ou dans le jardin avec une de ces personnes, même en floutant son truc, mais pouvoir voir et comprendre qualitativement. Donc ça, c'est au niveau des individus. On s'est adressé au niveau des organisations, par exemple à l'Association Royale des Nobles de Belgique, qui se veut, dans sa nouvelle communication, très ouverte et très compréhensive des enjeux sociaux. Et ben, on s'est vraiment fait balader. Au début, c'était oui, et puis ça n'a plus été oui, et ça a été plus tard, et puis ça n'a été rien. Donc on s'est contenté de les remercier dans notre générique. On a aussi contacté des promoteurs, hein, des promoteurs qui rénovent des grands ensembles dans ces quartiers-là pour en faire des salles de sport, hôtels de congrès et quelques logements de luxe. Très intéressés au début, vu qu'ils ont un projet à vendre, et puis dès qu'ils se rendent compte qu'ils sont devant un film social, ah oui, mais non, je pense qu'on ne va pas savoir vous répondre là-dessus. Et même les promoteurs au centre-ville, ils nous ont niés. Donc on n'a pas trouvé, on avait envisagé des bons dispositifs. Il y en a un parmi nous qui est coiffeur, ben, il n'a pas eu droit à sa séquence du film parce qu'on n'a pas trouvé une personne d'un milieu favorisé qui aurait accepté d'être coiffée par un pauvre et entamer comme ça une discussion quasi intime de cette proximité. Ce qui était une très belle idée de dispositif, mais... Donc on les a pas eus, on a dû se baser sur le regard qu'on portait sur eux, et puis après on s'est renseigné aussi, on avait comme partenaire une historienne de la ville, etc. Donc on a pu comprendre certaines choses.
0: Et peut-être aussi, dernière question, c'est, t'en as parlé un peu, c'était le syndicat des immenses, peut-être si tu peux en dire quelques mots.
1: Donc le syndicat des immenses, c'est un phénomène de représentation politique des immenses. C'est le nom qu'ils ont choisi de se donner. Individu dans une merde matérielle immense, mais non sans exigence. En fait, ça veut dire des personnes sans chez-soi. Ils refusent le terme de sans-abri. Sans chez-soi, c'est aussi les personnes qui sont quasi sans-abri, qui n'ont plus la jouissance d'un chez-soi. Et donc, c'est un mouvement de représentation, finalement, des plus précaires, mais qui commence à devenir une sacrée masse de personnes. On peut tous être concernés, donc c'est très universel aussi sur les questions sociales, les questions d'accès aux droits, les questions de se faire mettre de côté de la société par la numérisation, etc. Les questions de la gentrification sont dedans aussi, parce qu'il y a de moins en moins de place pour les pauvres dans la capitale de l'Europe. Voilà. Et peut-être de moins en moins de place pour les gens. C'est possible aussi. Mais Ce syndicat, c'est assez beau parce que c'est un endroit où on se retrouve autour de la table tous les lundis à 11 h. Vous pouvez venir à Bruxelles, c'est proche de la gare du Midi. Et on réfléchit des actions, des réflexions, des partenariats. Il y a beaucoup de partenariats artistiques comme ce film en est un, pour pouvoir s'adresser aussi à une fibre, comment j'appelle, artivistique, c'est-à-dire utiliser vraiment les expressions artistiques pour arriver à mettre les choses sur la table. C'est beaucoup plus facile quand on a l'estomac lourd d'une personne qui a un vécu d'exclusion, de passer par un langage sensible pour interpeller politiquement. Interpeller politiquement dans le langage des puissances, c'est la meilleure façon de se faire laver à la prochaine technicisation du débat. Et ils y arrivent en fait, ils arrivent réellement à créer un débat. Et par exemple, ils en sont fiers, Joëlle l'a dit hier, une des invitées ici, elle a dit, désormais au Parlement bruxellois, on ne parle plus de sans-abrisme, on parle de sans-chez-soirisme. C'est rigolo, ça fait sourire comme néologisme, mais en fait, il a toute sa signification. C'est une espèce de récupération de la parole et du pouvoir de ce langage-là, mais surtout d'interpeller avec des réalités vécues. Plutôt que le traditionnel tissu social où des universitaires ou des gens engagés vont défendre des pauvres parfois avec eux. Ici, c'est plutôt les alliés du syndicat, les gens qui aident le syndicat et qui ne sont pas des immenses directement, mais ils vont faire une alliance pour faire sortir la parole politique et tous les apprentissages qu'il peut y avoir dans le retour des vécus des gens qui ont été exclus par absence de logement. Et ces gens, ça commence à représenter des dizaines de milliers de personnes à Bruxelles.

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Donc vous venez d'entendre l'interview d'Olivier Chemin. Passons maintenant à une seconde pause musicale dans cette émission. On écoute Dope par...

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1: Donc vous venez d'écouter Mairo et sa chanson Dup. Pour la deuxième partie de cette émission, on passe de Bruxelles à Roubaix avec l'interview d'Ali Rani, éducateur et militant politique, qui nous raconte les luttes urbaines que lui et ses camarades ont menées dans le quartier du Pil en 2014. Ça date un peu, mais c'est toujours d'actualité.
2: Bah écoute, moi je m'appelle Ali Rani, j'ai 52 ans, je suis né dans le quartier du Pil dans lequel on est là actuellement. Je suis éducateur spécialisé de formation et j'étais militant associatif, je le suis toujours. Militant associatif et politique, il faut le préciser. Mais c'est un quartier où, dans lequel j'ai grandi là, et dans lequel j'ai milité pendant un certain nombre d'années. Au sein de l'association Énergie qui a impulsé la table de quartier. Expérimentation démocratique. Et j'en ai fait mon sujet de mémoire en Master 2 en sociaux. Et là, je viens de publier le bouquin qui s'appelle « Pour le meilleur et pour le Pil ».
1: Au cœur du Pil, épisode 2. Pour le meilleur et pour le Pil. Récit d'une lutte.
2: Et puis là, c'est l'ancienne usine qui s'est transformée en... On s'est battu pour pas que on reconstruise du logement social au cœur du quartier. En termes de densification, c'est quand même assez impressionnant. Alors là, bon, on est en plein mois de février, mais... Tu viens ici au mois de juin, c'est un poumon dans le quartier où il y a de l'espace, où les gamins peuvent jouer au foot, les mamans s'asseoir dans l'herbe. On a demandé un terrain de pétanque, mais on ne l'a pas eu. En tout cas, c'est un endroit au cœur d'un quartier hyper densifié qui peut faire du bien. Voilà. Et là, mon pote, il y avait sa maison juste là en face. Il y avait un parc en face de chez lui. Puis ils ont rasé toute la lignée de maisons là, qui était là, t'imagines ? Et pour en faire quoi ? A priori, rien. J'espère qu'il va pas nous faire un parking, c'est tout.
3: En fait, c'est quoi ? C'est un quartier en friche qu'on sent ?
2: Quasiment, ouais. Alors, c'est un programme de rénovation urbaine où il y a eu une pseudo-concertation. Et nous, on s'est positionné sur une expérimentation qui s'appelait la table de quartier, qui réunissait les habitants, les associatifs, les institutions... autour de la table de la concertation, mais à partir du moment où on rentrait pas dans les clous, ça s'est tendu. Mais on a fait un certain nombre de propositions en particulier qui ont été reprises, hein, mais comme les béguinages, les petites maisons pour les personnes âgées isolées, au lieu de les mettre dans le diffus à droite à gauche, d'avoir un espace commun pour les personnes âgées, mais aussi vivre en sécurité les uns à côté des autres, avec une infirmière à proximité, des travailleurs sociaux pas loin, enfin bref, de reconstruire une vie ensemble, et puis le côté intergénérationnel, à proximité d'une école, à proximité d'un centre social. C'est-à-dire, on n'a rien inventé, on met en place des choses sur un quartier avec les habitants et à leur demande. Et puis comme c'est un quartier, comme je disais, ouvrier, avec une histoire, il y a aussi une forte solidarité de proximité avec les voisins, avec les gens du quartier. Il y a cet esprit-là de village, de quartier, qu'on appelle comme on veut. Les gens ils disent « mon quartier, mon village », c'est pareil. Hein, dans l'urbain, le périurbain, le rural. Et confronté à une mairie, à une équipe municipale qui ne voulait pas traiter du collectif, qui voulait faire du cas par cas, c'est bien connu, de l'individuel, on s'est confronté au pot de fer contre le pot de terre et on a payé très cher cette mobilisation parce que au final on perd nos moyens financiers, nos subventions, on perd nos locaux, on perd nos emplois aidés, on perd y compris le moyen d'avoir des gens qui travaillent dans l'assaut et voilà, et au final tout le monde se disperse et puis il ne reste plus grand monde quoi. Même si l'assaut existe encore. C'est ce que je raconte dans le bouquin. La fin est violente malgré tout.
3: C'est quoi cette cheminée ?
2: C'est la cheminée de la teinturerie du Pil qui reste. Ça fait partie du patrimoine industriel du quartier. La cheminée de l'ancienne usine de la teinturerie. Tu la vois là, l'usine ? Sur ce panneau, là, la nouvelle face du Pil. C'était une usine... fonctionnait 24 heures sur 24. Donc il y avait des équipes de trois. Nous, on jouait au foot juste devant, parce que c'était une rue où il n'y avait pas beaucoup de passages de voitures. Et ils ont rasé cette usine et ils ont laissé cette cheminée. Voilà.
3: Et peut-être juste sur la rénovation urbaine, donc c'est 2012 à peu près où vous commencez à l'apprendre.
2: Bah nous, ouais, on commence à apprendre à peu près en 2012, mais la mobilisation autour de la table de quartier, elle commence en 2015. Et au détour de plusieurs conversations avec des habitants, quand on lance la table de quartier, l'expérimentation de la table de quartier, qui je rappelle est issue du rapport Machbaquet, on fait une première réunion publique, on se dit on va demander aux habitants sur ce quoi on peut se mobiliser. Nous, on attendait à ce qu'ils nous disent oui, la propreté, oui, les points de deal, oui, l'insécurité, enfin, tous les sujets qui existent, hein, c'est des réels sujets, on ne va pas les nier. On s'attendait à des choses autour de ces questions. En fait, non. Les gens sont venus nous dire on veut rester chez nous pour une partie, on veut nous expulser de nos maisons pour requalifier le quartier, parce que c'est un programme de requalification, le PMRUKD, PMRCAD, programme de requalification métropolitain, blablabla, je ne sais quoi. Et les gens disent, ben pourquoi ils veulent requalifier le quartier et nous, on doit partir. Donc le quartier va se transformer, on ne peut pas rester. Pourquoi on veut nous foutre dehors? Et de là se met en route une mobilisation avec, avec les habitants. Et de concertation, réunion publique, on fait un certain nombre de propositions via le journal à table, via les rencontres publiques. Et bien sûr, tout ça se braque très rapidement parce que dans nos rencontres publiques, on souhaite ne pas avoir les élus ou les techniciens de la ville pour que les habitants puissent s'exprimer librement. Parce que quand on a des technos en face de nous, si vous avez 10 techniciens, 4 élus et autant d'habitants, et on sait très bien que les techniciens et les élus vont noyer la parole des habitants en utilisant des mots savants que personne ne comprend, même si on les comprend accessoirement. Et nous, en tant que militants, on accompagnait ces habitants. Alors, nous, on a pris une position, j'allais dire, un peu d'observateur, et on s'était dit, on se l'est appliqué, de la fermer, parce qu'on est des grandes babelles, nous, les militants, dans les quartiers populaires, et de laisser les habitants aussi d'aller au-devant. Et moi, j'ai des souvenirs magnifiques d'une jeune fille de 18 ans qui reprend le maire en lui disant, « Monsieur le maire, on est en train de vous parler, est-ce que vous pouvez ranger votre téléphone portable ?» Il est en train de consulter son compte Twitter ou je ne sais quoi. Et là, je me suis dit, ah ouais, quand même. La jeune fille, elle a pris la confiance. Monsieur le maire, est-ce que vous pouvez ranger votre téléphone portable, s'il vous plaît? Et il a rangé son téléphone et écouté les habitants. Après, nous, on était sur une forme de démocratie participative, au sens noble du terme. C'est-à-dire, si on n'écoute pas les principaux concernés, les principaux habitants, enfin, les habitants de ces quartiers ou des rénovations urbaines, c'est eux les premiers concernés. Donc, s'il n'y a pas de concertation avec ces gens-là, comment voulez-vous améliorer la vie du quartier?
3: Bah, comment ça s'est créé, ce collectif? Parce que justement, à chaque fois, on dit, et c'est factuel, hein, c'est que les bailleurs, la MEL, c'est de l'individuel. Mais comment on crée du collectif quand effectivement, tout est fait pour que ça ne puisse pas exister, en fait?
2: Dans les quartiers populaires, c'est la mobilisation collective, eh ben, faut aller frapper aux portes. Tout simplement, parfois. Les gens ne sont pas forcément au courant. Organiser aussi des lieux d'expression, de partage de la parole. Les gens disent « Ah, mais moi, je ne sais pas trop parler en public. » Eh bien, ça prend, c'est comme tout. Hein. Ce qui nous a, entre guillemets, formé, c'est cette école-là, l'école de l'éducation populaire, avec des militants historiques qui ont existé dans les quartiers, que ce soit à travers... moi, la JOC, par exemple, mais aussi l'association de quartier, les lieux culturels. L'éducation populaire, c'est aussi à travers la culture, c'est aussi à travers le sport et autour de la responsabilité. Et nous, on avait un axe dans l'association, c'était tout ce qui tournait autour de la citoyenneté. C'est-à-dire, on disait un homme, une voix. On a fait pendant longtemps des campagnes d'inscription sur les listes électorales. On s'est dit qu'il fallait que les gens prennent leurs responsabilités. Mais pour nous, la citoyenneté, elle ne se limite pas au bulletin de vote. Même si c'est important, il faut aller voter et pouvoir s'exprimer, mais aussi de pouvoir avoir un avis, de partager. Et faire de la politique, c'est aussi ça. Alors on nous a reproché ça, hein. Vous faites de la politique. J'ai dit pourquoi on est venu jouer au ping-pong et c'est un crime de faire de la politique. Et c'est des élus de la République qui viennent te dire, ouais mais vous faites de la politique. Pourquoi c'est interdit? Et quand bien même on fait de la politique, et quand bien même on se présente, c'est quoi le problème ? C'est, on doit rester à notre place. Il y a aussi ça, le fait de l'émancipation des uns et des autres. Alors, pour ceux qui le souhaitent, hein, tout le monde n'est pas obligé de s'engager dans la vie politique, au sens électoral du terme, mais tout le monde peut s'engager dans la vie citoyenne, associative, syndicale, de son quartier ou de sa ville. Et après, toute la question du sentiment d'appartenance, de se sentir chez toi, chez soi, dans son quartier, chez soi, dans sa ville, dans sa région, ben, c'est aussi se sentir chez soi dans son pays. Donc toute cette question aussi de travailler sur la citoyenneté et puis la participation dans la vie de la cité, ben, c'est un travail de longue haleine qui s'est fait au fur et à mesure des années et des rencontres des militants. C'est ça aussi, parce que ça aussi, c'est le sel de la vie, les rencontres des uns et des autres. Et nous, on a eu la chance, par exemple, d'un gars qui s'appelle Saïd Bouhama, qui a grandi dans une cour qui est juste là, qui est un de nos compagnons de route sur la militance dans le quartier, qui est devenu un sociologue connu, qui est auteur d'une trentaine, d'une quarantaine d'ouvrages, qui, quand on le sollicitait, venait passer une soirée, un après-midi avec les militants et nous disait, voilà, il faut lire ça, regarder ça, écouter ça. Et puis, c'est aussi ça, l'éducation populaire. Mais on a eu, nous, la chance, à Roubaix, et plus particulièrement au Pile, d'avoir des rencontres avec les militants, mais aussi le monde de la recherche, le monde universitaire. Parce qu'il existe des universitaires et des chercheurs qui viennent mettre leur nez, qui passent du temps, qui prennent le temps de discuter. Moi, ça m'a permis de reprendre des études de sociologie à 47 ans et de faire un master en sociaux. C'est en rencontrant Julien, il y a plus de 10 ans, qui s'est installé à Roubaix, qui est aussi auteur d'un bouquin sur la mobilisation de l'Alma, mais aussi sur les quartiers, qui s'appelle « Bâillonner les quartiers », publié dans la même édition que moi aux ETAC, qui sont aussi le fruit de rencontres. C'est ça aussi, la rencontre des militants et des universitaires. Et moi, je crois beaucoup à ça, qu'il faut qu'il y ait des rencontres entre les universitaires et les militants et les habitants dans les quartiers populaires, pour pouvoir aussi prendre... ce qu'il y a à apprendre chez les uns et chez les autres.
3: Et là, le fait que les habitants, les militants, les assos, les chercheurs se mobilisent à cette époque, ça a été quoi la réaction de la ville, de la métropole de Lille, vis-à-vis de cette mobilisation ?
2: Alors, il y a eu... au niveau national, on était référencés dans le site du CGET, c'est l'ancêtre de l'ANCT, comme exemple de réussite en termes de mobilisation autour de la table de quartier. On a eu une couverture médiatique exceptionnelle, de l'IB en passant par Le Monde, y compris des fois par la presse locale et même d'international. Par contre, on était vus comme des agitateurs, pour ne pas dire des gauchistes, qui voulaient, entre guillemets, s'en prendre au maire, à la mairie. Et là, on a été diabolisés, voilà, par le pouvoir public, par les pouvoirs publics. Après, on a eu des visites ministérielles ou même des visites de l'archevêque, qui est venu nous soutenir parce qu'on l'a sommé de calmer le curé, entre guillemets, pour plus trouver ce que je te disais tout à l'heure, parce qu'on a trouvé asile dans la salle paroissiale de l'église du quartier. On n'avait plus de sous, on a été chercher des sous à la Fondation Abbé Pierre, mais malgré ça, on restait des méchants islamo-gauchistes, tu vois.
3: Et toutes les mobilisations qui ont lieu là pendant 4 ans à peu près, pour toi, ça aboutit à quoi ? En termes de mobilisation, déjà pour les personnes qui sont mobilisées, mais aussi l'effet que ça a eu sur le projet en lui-même, tel qu'il était souhaité par les autorités.
2: Alors les aspects positifs, mais ils ne nous ont jamais été renvoyés, c'est qu'on a contribué quand même à améliorer le projet, parce que, y compris dans l'enquête du PLU, la commissaire enquêtrice qui était là, on lui a fourni un rapport détaillé de ce qu'on voulait proposer, et il y a un certain nombre de propositions qui ont été reprises. Donc ça, pour nous, c'était une fierté. Il y a un certain nombre d'habitants qui ont vendu leur maison à des prix intéressants et qui étaient contents de partir, ça a été notre fierté. Par contre, on était moins fiers quand on a su que Rosa, ben, pendant la bataille, est morte parce qu'elle était fatiguée et âgée, que notre maman à tous, Yolande, qui habitait le quartier depuis 55 ans, se retrouve dans un studio toute seule, qu'un certain nombre d'habitants ont dû être déplacés, changer de logement, et puis on les a perdus de vue, que les lieux de rencontre du mardi, on avait un point fixe tous les mardis, quoi qu'il arrive, qu'il pleuve, qu'il neige ou qu'il vente, mardi 18h, rendez-vous, même heure, même endroit, ben ces lieux-là de rencontre n'existent plus. Parce que ce que je disais, c'est le sel de la vie, c'est aussi ces rencontres-là avec ces gens et ces habitants. Parce que dans la table de quartier, il s'est retrouvé que les militants de l'association Énergie et ceux de l'UPC ont rencontré des gens qui n'étaient pas forcément habitués à venir nous fréquenter, que ce soit des personnes d'un certain âge ou des personnes qui ne fréquentaient pas l'association de jeunesse du quartier. Et c'est ce qui a fait la force de cette expérience. Et malheureusement, pour un certain nombre, c'était d'être grillé professionnellement, de ne pas retrouver du boulot tout de suite et de ne plus avoir de force associative sur le quartier. Parce qu'il n'y avait déjà pas grand monde, mais là, il n'y a plus personne, si je ne dis pas de bêtises, à l'exception du centre social, du moins ce qu'il en reste après les révoltes de l'été dernier suite à la mort de Naël. Mais il n'y a quasiment plus de vie associative dans ce quartier, ce qui est terrible et qui est triste quand même.
3: Tu me parles de vie associative, mais quand on faisait le petit tour, il y avait tous ces commerces qui ont disparu, oui. Ces cafés et tout, en fait.
2: C'est triste. Enfin, quand on fait le tour du quartier, moi, quand je passe, ça me fait un nœud dans le ventre, parce que je pense... Alors, peut-être que je me trompe et je ne suis pas au courant de tout, mais il y a, à l'exception du centre social, il n'y a quasiment plus rien. Et le lieu culturel que je t'ai montré tout à l'heure de la condition, sur le quartier du Pile... Macache, Walou, nothing. C'est ça aussi, hein. C'est la triste réalité. Hein. Puis après, les gens, ils bougent, ils évoluent. Ce qui n'empêche qu'on peut aller continuer à militer ici et là ou ailleurs. La Roubaix, la bataille, elle est sur l'Allemand. Elle concentre aussi un certain nombre de militants sur le quartier, avec des militants historiques, avec le comité de quartier, avec le collectif d'habitants. Mais là aussi, c'est toujours très, très, très difficile.
3: Justement, toi, tu fais des liens ou pas avec l'ALMA, justement, en ce moment, qui est aussi sous le coup de la rénovation urbaine?
2: Ben oui, parce que, bien sûr, nous, avant que les copains de l'ALMA se mobilisent, autour de la table de quartier, il y avait des militants historiques de l'ALMA qui étaient avec nous. Et moi-même, je suis de cette génération où j'ai vu les militants de l'ALMA se mobiliser et puis être des militants dans le quartier. Nous, autour de la table du quartier, il y avait Denise Boucher, qui est une ancienne élue écolo, mais qui est aussi une ancienne militante de l'ALMA. C'est aussi l'héritage d'eux. Et dès qu'on a fait l'expérience de cette table de quartier, il se trouve qu'il y a Luca Ruxo et un autre pote qui ont réalisé un petit film. Le premier quartier où on a été projeté le film, que vous pouvez retrouver en ligne gratuitement, qui s'appelle « Pile permis de démolir », le premier endroit où on a été projeté, c'est à l'Allemand. Donc, bien sûr qu'il y a des liens avec les habitants et les militants des quartiers roubaisiens. Et au-delà de l'Allemand, on a été le diffuser, y compris à Tourcoing, à la Bourgogne, à Moucron, à Sciences Po Aix, à Paris. Enfin bref, c'était devenu aussi un outil. Donc, on a eu le film qui a bien tourné. Et là, on a un livre. Bon, je ne sais pas ce qu'on peut faire d'autre, hein, un film, un livre. Deux émissions radio par pléthore sur les ondes de Pastel FM. Donc voilà, on aura laissé une trace de cette lutte.
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Aussi, dernier point, si vous avez des réactions à ce que vous avez entendu, si vous souhaitez partager un témoignage, si vous avez envie qu'on traite d'un sujet en particulier, si vous souhaitez nous inviter à questionner ces enjeux dans votre quartier, par exemple, sur votre territoire, parce qu'il y a des choses à soulever, vous pouvez nous contacter hein, par mail via l'adresse redaction@micro-rebelle.fr, rebelle avec un S également. On se quitte là-dessus, ou presque, parce qu'on va quand même se quitter en musique. On va s'écouter Théodora et la chanson Fashion Designer.

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0: L'activité journalistique est au cœur du projet des radios associatives du nord de la France. Il nous importe de rendre compte des actualités au sein de nos territoires et il nous semble essentiel de donner la parole aux habitantes et habitants de nos villes et villages. Mais le terme « journalisme » peut recouvrir des réalités bien différentes. Nous avons souhaité en discuter avec Nassira El-Mouadem. Nassira El-Mouadem est journaliste. Elle a exercé à iTélé, à Canal+, au journal de 20h de France 2, ainsi que sur France Inter. Elle a été directrice et rédactrice en chef du Bondy Blog. Depuis 2020, elle est en activité sur le site web Arrêt sur Image. Après 6 ans d'enquête, elle vient de publier « Main basse sur la ville » concernant les pratiques de la municipalité du Blanc-Ménil en Seine-Saint-Denis. Nous la rencontrons en studio pour évoquer avec elle son activité de journaliste. On va tout d'abord, si tu es d'accord, aborder la question du journalisme, des médias. Avec une première question, est-ce que tu peux revenir sur ton parcours de journaliste et définir ce que peut être un ou une, je mets des guillemets, bon journaliste, bonne journaliste?
1: C'est une question pas facile que tu me poses là. Alors d'abord, moi, je suis journaliste depuis maintenant, on va dire, une quinzaine d'années.

0: D'ailleurs, j'ai commencé pas très loin d'ici, puisque moi, je suis diplômée de l'École supérieure de journalisme de Lille. Et j'ai à peu près tout fait. J'ai commencé en télé, en chaîne d'information en continu. J'ai basculé ensuite en chaîne plus généraliste, à savoir France 2, au journal du 20h, très précisément. J'ai fait de la radio, j'ai travaillé à France Inter pendant plusieurs années. J'ai travaillé aussi sur le web, puisque j'ai été directrice du Bondi Blog. Enfin, j'ai fait quand même beaucoup de choses. Et aujourd'hui, je suis présentatrice des émissions hebdomadaires d'Arrêt sur Image, qui avant était à la télévision et qui est aujourd'hui sur le net. Qu'est-ce qu'un bon ou une bonne journaliste? C'est une très bonne question et en même temps, c'est très difficile d'y répondre. Mais je dirais d'abord, peut-être une des qualités premières, si on peut répondre de cette manière-là, à savoir par les qualités, c'est l'empathie, je crois. La capacité de se mettre à la place des autres. Essayer de comprendre ce que vivent les autres et les gens, parce que nous, notre travail, c'est quand même essentiellement de raconter la vie des gens. Alors on le fait de plein de manières, hein, et moi, je le fais aussi de plein de manières en réalité, à la fois en faisant mes émissions d'Arrêt sur Image, en écrivant mes livres, en faisant des piges à droite à gauche. Mais c'est vrai que je crois que l'empathie, peut-être que c'est une des premières qualités, et puis aussi la curiosité, la capacité à creuser, à aller plus loin que ce qu'on nous montre. Et en général, ce que les décideurs nous montrent, les décideurs politiques, les décideurs économiques. Casser les vitrines, quoi. Casser les discours tout faits, les discours de communication extrêmement bien rodés. Et pour ça, effectivement, il faut être curieux, déterminé et persévérant. Voilà, je pense que c'est les qualités, à mon avis, hein, comme ça, spontanément, qui me viennent en tête. Empathie, détermination, curiosité, persévérance.
1: Alors, on peut estimer qu'il y a plusieurs typologie de journaliste. Hein. L'activité journalistique qu'on se fixe, c'est donner la parole à celles et ceux qui ne l'ont pas. Beaucoup de radios locales le font. Toi, tu fais des enquêtes journalistiques, c'est sans doute autre chose. Hein. Ton livre, Main basse sur la ville, à propos de la situation à Blanc-Mesnil, c'est une enquête, une longue enquête, puisqu'elle a démarré en 2020.
0: Oui.
1: Alors, ces différentes typologies de journalistes, qu'est-ce que ça représente pour toi ? Comment est-ce que tu te situes dans ces différentes typologies ?
0: Souvent, quand je suis sur le terrain, j'ai quand même l'impression d'avoir plein de casquettes parce que j'ai plusieurs vies journalistiques en réalité. J'ai ma vie d'ancienne directrice du Bondi Blog où nous aussi, on avait, mais en réalité, le média l'a toujours, hein, puisqu'il existe toujours, le Bondi Blog, cette mission justement de donner la parole à... Alors, c'est pas forcément celles et ceux qui ne l'ont pas, parce qu'en réalité, ils l'ont, mais à qui on ne laisse pas la possibilité d'exister réellement, quoi. Parce qu'en réalité, les habitants des quartiers, quels qu'ils soient, ils s'expriment. Ils s'expriment évidemment dans leur quotidien, ils s'expriment dans des revendications extrêmement concrètes, via l'école, la santé ou que sais-je, mais en revanche, on ne les voit pas, on ne les entend pas. Quand je dis on ne les voit pas, on ne les entend pas, c'est-à-dire nationalement parlant, ou alors uniquement quand ça brûle, quand ça pète, quand il y a des polémiques, quoi. Et donc, quand je suis sur le terrain au Blanc-Mesnil, par exemple, pour faire cette enquête-là, mais pour plein d'autres choses, j'ai à la fois cette casquette-là d'ancienne directrice du Bondi Blog, avec la mission, cette mission qui était la nôtre. J'ai ma casquette d'enquêtrice, parce que c'est quelque chose qui me plaît beaucoup dans mon travail, d'aller, ce que j'expliquais, d'aller au-delà des discours, d'aller au-delà des récits en communication. Et voilà, et je pense qu'on peut réussir à faire tout ça en même temps. C'est-à-dire que moi, je ne considère pas que tout est exclusif. J'estime qu'on peut faire un travail de reportage très humain et en même temps enquêter. Je crois même que ça va beaucoup ensemble, en fait. Je pense qu'on fait des bonnes enquêtes parce qu'on a aussi cette fibre-là d'empathie, d'aller à la rencontre des gens, d'être à l'écoute aussi, de prendre son temps avec les gens. Peut-être le bon journalisme, c'est aussi ce qui réussit à allier tout ça en même temps, quoi.
1: Et il y a aussi des échanges spontanés. Je pense à un événement typique. À un moment donné, tu croises à l'enterrement de Jean-Marie Le Pen, le responsable du Front National de Blanc-Mesnil. Sans doute que tu pouvais t'attendre à le rencontrer à ce moment-là.
0: Honnêtement, je n'avais pas du tout pensais que j'allais le rencontrer. Surtout que moi, j'y suis pas du tout dans le cadre du livre, en fait. J'y suis parce que je suis journaliste et que bah, je peux couvrir ce genre d'événement. Et honnêtement, je ne m'attends pas à le croiser. C'est vraiment une surprise totale. Et en plus, on ne s'était jamais vu. En fait, on s'était eu au téléphone, mais on ne s'était jamais rencontré physiquement. Alors moi, je savais exactement à quoi il ressemblait. Je crois que lui aussi. Donc quand on s'est croisés, on s'est salués, etc. Et oui, il y a des rencontres fortuites. Et puis il y a beaucoup de rendez-vous, des gens qu'on rencontre parce que ce sont des sources essentielles pour comprendre la réalité politique de cette ville. Il y a des gens pour lesquels j'ai insisté énormément avant de pouvoir les rencontrer parce que c'est une ville dans laquelle il y a eu beaucoup de peur, voire même de terreur. C'est un mot que j'emploie et vraiment je prends comment dire, je prends la mesure de ce que ça veut dire ce mot-là, mais je n'ai pas trouvé d'autres mots pour désigner aussi bien le sentiment qu'avait, puisque aujourd'hui la réalité politique a changé, on y reviendra peut-être, mais moi ça m'a beaucoup frappé ça, cette peur viscérale des habitants, au point d'ailleurs de me demander des rendez-vous en dehors de la ville pour des discussions assez banales, mais parce qu'ils étaient effrayés à l'idée d'être vus à mes côtés. Parce que c'est une petite ville, en fait, le Blanc-Mesnil, mais comme à Lens, en fait, c'est des villes où tout le monde se connaît. Être vu avec une journaliste dans un contexte politique extrêmement tendu, comme c'était celui du Blanc-Mesnil, bah, c'était s'exposer à des représailles, surtout quand on est à un agent de la ville. C'était s'exposer à des menaces, y compris même physiques. C'était s'exposer à se voir refuser une demande de place en crèche pour son enfant, une demande de logement social, etc. Donc les gens ont beaucoup à perdre. Moi, je ne vis pas au Blanc-Mesnil. C'est vrai qu'au départ, j'ai eu du mal à comprendre cette peur-là. Parce que moi, ça fait maintenant une quinzaine d'années que je travaille en Seine-Saint-Denis. C'est un département que je connais assez bien. J'ai jamais vécu et j'ai jamais vu et ressenti ce que j'ai vécu pendant 6 ans au Blanc-Mesnil. C'est la première fois. J'ai jamais eu de peur de travailler en Seine-Saint-Denis, malgré tous les clichés, ce qu'on peut entendre à la télévision. J'ai même eu plus de problèmes à Paris qu'en Seine-Saint-Denis, en réalité, dans ma vie, y compris professionnelle ou privée. J'ai eu des vols de vélo, par exemple, mais plutôt à Paris, dans le centre de Paris, et pas en Seine-Saint-Denis. Mais c'est vrai que voilà, j'ai eu du mal au début à comprendre. Et puis, en fait, au fur et à mesure, quand j'ai compris la réalité politique de cette ville, la manière dont les agents étaient maltraités et comment cette ville était gérée politiquement parlant, bah, j'ai compris. Et j'ai compris quand des sources me disaient « Écoute, Nassira, vaut mieux que tu dormes à la maison ce soir, je préfère pas te voir prendre le RER aussi tard. » Ou « Dès que tu arrives chez toi, tu nous appelles, hein, parce qu'on n'est pas rassurés. » Et puis, au fur et à mesure, je sens que je suis suivie jusqu'à Paris. Et ça va jusqu'à ce que mon matériel professionnel soit volé devant l'école de mes enfants. Et là, je comprends réellement.
1: D'ailleurs, il y a énormément de personnes qui te parlent, qui donnent leur nom, mais il y en a quand même un certain nombre qui préfèrent rester anonymes dans cette enquête.
0: Oui, bon, c'est assez classique dans les enquêtes journalistiques. Et en réalité, je me rends compte en me remémorant le livre que j'ai plus de sources non anonymes que de sources anonymes, ce qui indique un niveau de ras-le-bol très très fort. Moi j'arrive en 2020, ça fait déjà 6 ans que la ville est aux mains de cette droite extrême et mon livre est publié en 2026, donc 6 ans plus tard. Donc au bout de 12 ans, je sens le ras-le-bol. Je sens aussi celles et ceux qui se disent « j'ai plus rien à perdre ». En fait, foutu pour foutu, je veux quelque part être digne et aussi assumer ce que je dis, assumer mon engagement, assumer d'être dans une forme de combat vis-à-vis de cette majorité politique, alors même qu'on pensait que cette majorité politique allait regagner les élections. Hein. Je suis quand même assez agréablement surprise du courage d'un certain nombre de sources. D'accepter de me parler en « on », comme on dit dans le jargon. Mais oui, il y a des gens qui ne souhaitent pas s'exposer, et je le comprends, encore une fois, parce que dans des villes comme celle-là, où tout le monde se connaît, en fait, ça peut vite être un enfer, sa vie au quotidien. Parce qu'en réalité, si vous n'acceptez pas les règles du jeu, en fait, vous n'avez pas, en fait, vous n'avez pas 10 000 solutions. C'est soit vous acceptez les règles du jeu telles qu'elles sont exposées, et là, en fait, vous pouvez vivre tranquillement, plus ou moins tranquillement. Soit vous ne les acceptez pas, et alors là, ça peut être très douloureux, y compris même physiquement. Ou sinon, vous partez. Et il y a un certain nombre de gens qui ont quitté la ville parce que c'était pour elles insupportable de continuer à vivre dans une ville où les solidarités sont cassées, où on ne laisse pas la place à une opposition politique ou quelle qu'elle soit, où si on ne rentre pas dans les petits papiers de la majorité, on peut s'exposer à des menaces. Donc ouais, mais c'est malheureusement, je crois, le cas de nombreuses villes en France, en fait.
1: Pour revenir au journalisme, est-ce que tu peux évoquer ton opinion, en quelque sorte, sur la question de la neutralité et de l'objectivité du journaliste?
0: Ouais, bon, ça, je pense que tout le monde a compris qu'aujourd'hui, ça n'existait pas. Je crois, je pense que les gens savent très bien que chacune et chacun d'entre nous, on s'exprime, on prend la plume avec une histoire personnelle, une éducation familiale, oui, des manières d'avoir été élevé, des écoles fréquentées, etc. Enfin, tout ça, ça fait nos parcours, nos vies. Et donc, évidemment, que quand on choisit des sujets, par exemple, ou quand on choisit un mot plutôt qu'un autre, ça nous trahit quelque part. Donc, je pense que les gens... Enfin, moi, j'ai jamais vraiment entendu ou vu... ou des gens nous demandaient d'être objectifs, mais en revanche, d'être honnête, oui. Les gens ont besoin d'honnêteté, ont besoin qu'on leur dise la vérité. Je pense que les gens sont en recherche, en demande de vérité, en demande de transparence. Mais oui, tout le monde a compris que ça n'existait pas, l'objectivité journalistique.
1: Cet échange en studio a été réalisé par Lucien de Micro Rebelle.
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0: De la musique, un escabeau, une petite estrade, des banderoles, des enceintes et un micro, ainsi qu'une centaine de personnes qui attendent sur la place de la République de Lille la tenue d'un tribunal populaire contre la politique, ou l'absence de politique, migratoire de l'État français. C'était le 22 août 2026, une date importante pour les sans-papiers et leur soutien, car il y a 30 ans, le 23 août 1996 précisément, a eu lieu une expulsion violente de familles réfugiées dans une église à Paris. C'est l'histoire du coup de hache de l'église Saint-Bernard. À l'époque, les lois Pasqua qui ont succédé aux lois Fontanet contribuent déjà à installer un climat de tension. Criminalisation du séjour irrégulier, pouvoir discrétionnaire des préfets, expulsion, interdiction d'accès aux droits sociaux, attaque contre le groupement familial et le droit d'asile. Dans ce reportage, vous allez entendre Roland, qui est fondateur du comité des sans-papiers du Nord, des intervenants et intervenantes du tribunal populaire, un avocat d'abord pour l'accusation et une avocate pour la défense. Plusieurs victimes, Chen Su, étudiant, Bosco, travailleur du médico-social, Mustapha, du collectif des mineurs de bois blanc, et Marion Martel, du théâtre de l'opprimé de Lille, qui a aidé à mettre en scène ce tribunal populaire. Que
1: bonjour,
0: voici.
1: Nous on est venu juste porter soutien, le CSP a décidé il n'y a pas très longtemps de créer un tribunal populaire contre la politique migratoire menée par Macron. Et donc pour aujourd'hui, vous allez avoir une version courte qu'on a faite pour la rue. Donc on va avoir besoin de beaucoup vos encouragements et votre soutien, parce que c'est beaucoup de courage aussi de venir témoigner pour elle et eux.
0: Commençons par écouter l'avocat de l'accusation.
2: Bonsoir tout le monde. Nous allons, avec les camarades sans papier, nous constituer un tribunal populaire. Sous vos yeux, nous allons mettre au grand jour les méfaits de cette politique, celui des hommes et des femmes. Ce que nous reprochons donc, c'est d'avoir entravé le droit d'asile en multipliant des obstacles administratifs et en complexifiant la procédure. D'avoir instauré des conditions d'accueil contraires à la dignité humaine, avec par exemple l'allongement de la rétention et des OQTF, entendu par obligation de quitter le territoire français. Et enfin, d'avoir mis délibérément en danger la vie d'autrui, en supprimant, par exemple, les opérations de secours.
0: Maintenant, écoutons trois des victimes qui ont pris la parole.
3: Bonjour tout le monde, je m'appelle Chen Su, étudiant étranger.
0: Chen Su, étudiant en philosophie.
3: Au lycée, je m'étais occupé plusieurs fois d'accueillir des étudiants internationaux, dont les Français. Et ce sont eux qui m'ont recommandé vivement de venir ici en France. C'était un pays entier à découvrir. J'étais enthousiaste. J'ai bien galéré dès le début, car c'est une méthode francophone. La dissertation, le commentaire, c'était pas facile pour moi. Je me suis forcé à m'y mettre. La connaissance en général est devenue une vraie passion. Mais c'est pas si simple mon histoire. Vous savez, l'année dernière, le 9 décembre 2025, comme tous les jours, j'allais dans le métro. Et là, j'ai vu la police aux frontières. Le contrôle d'identité, la voiture, la garde à vue, l'audition. Madame, pourquoi ici c'est marqué que je suis célibataire alors que je suis faxé et je vous ai dit que je suis à la fac, mais il est bien marqué que je ne suis jamais scolarisé en France. Monsieur, ça sert à rien. Vous savez, derrière vous, il y a encore la queue. Faut arrêter de perdre le temps des autres. Ah, voilà le chinois. Qu'est-ce qu'il veut? Ouais, il veut voir un avocat. Ouais, c'est bon, vous allez le voir, votre avocat. Et après, direction centre retention administrative. Faites venir son avocat, c'est bon. Vous savez, monsieur, le CSP, il n'a plus l'accord avec la préfecture. S'il tourne encore, c'est pour gagner de l'argent sur le dos des sans-papiers. Vous y croyez, vous?
4: Non, ça.
3: Justement, j'ai fini par sortir de la garde à vue. Non, pas parce qu'ils sont gentils. C'est grâce à mes amis, à mes profs, aux gens mobilisés, aux militants. Vous, les gens, en effet. Cette arrestation est à cause d'une OQTF que j'ai depuis 2024. Le motif? Je ne serai pas mature, je ne me serai pas intégré. J'ai tous mes amis ici. J'ai même trouvé mon amoureuse d'aujourd'hui. Et on n'est pas axé. En effet, j'ai commencé une nouvelle vie ici. Une vie dans laquelle je ne parle plus ma langue maternelle. Je ne me vois pas différent des autres. De vous. Mais quand je me vois dans le miroir, je vois un racisme.
5: Et c'est lorsque la nuit tombée, dans mes rêves, une autre vie apparaît. Une vie dans laquelle on parle une autre langue, ma langue de chez moi, d'un tout petit village en Mongolie intérieure, en Chine. Tellement lointaine, cette vie est devenue une ombre pour moi. Et c'est à ce moment-là, je me sens vraiment la douleur. Je témoigne aujourd'hui pour que cette politique s'arrête. Cette politique qui me fait culpabiliser tous les jours de mon absence. Les petits grandissent sans moi, les vieux vieillissent et décèdent sans moi. Je suis obligé de culpabiliser, de rester ici, car sinon je perds tout ce que j'ai ici. Tout ce que j'ai pu construire ici, mes amis, mon amour.
2: Apparemment, la deuxième chance c'est pour les autres. Ce n'est pas pour les gens qui s'appellent Mamadou ou encore Chen. Néanmoins, Chen, tu as le soutien de tous ces hommes et de toutes ces femmes. Un applaudissement pour Chen.
6: Pendant 25 ans, aide-soignant, de nuit comme de jour.
0: Bosco, aide-soignant qui est devenu sans-papier après 25 ans d'exercice en situation régulière.
6: Les couches, les douches et les fins de vie. Alors de nuit, c'est souvent en maison de retraite, les accompagnements, les angoisses et surtout quelques familles absentes auprès de nos résidents et qu'il faut être à côté d'eux ou d'elles. Et arriva le Covid. Ah, ce Covid. Ce Covid a eu raison de moi administrativement parlant. Et c'est là, au bout de 25 ans d'exercice, je perds ma carte de résident de 9 fois 10 ans. À quelques temps de ma retraite, toute une vie cotisée, je deviens un sans-papier. Alors j'ai l'impression que ce pays va vraiment poignarder. Je suis devenu un sans-papier. Sans-papier, mais pas sans mémoire. Je me rappelle de Madame Leroux, qui, Alzheimer, me disait chaque matin, mon fils. Et je me souviens de ce monsieur résistant, dont le nom a consonance des pays de l'Est, qui m'a dit, toi, t'es plus français que moi, parce que tu as choisi de l'être. C'est pas la France de Madame Leroux que j'en veux, pas la France de l'hôpital, mais l'autre France, celle qui t'aime quand tu la sers, et qui t'oublie quand tu demandes juste à exister. Regardez par des articles de loi, ça ne saigne pas, hein. Ça fait pas de bruit, mais ça vous tue juste lentement. Je voulais aller à la retraite tranquillement, la tête haute. Je dis bien la tête haute, dans un pays que j'ai choisi. Est-ce trop demandé? Est-ce trop demandé? Est-ce trop demandé?
7: Je m'appelle Mustapha et je fais partie du collectif des MNA de Bois Blanc à Lille. Il faut reconnaître aujourd'hui que la France est l'un des pays les plus riches au monde. Mais voir des jeunes mineurs dormir dehors, ça fait honte et ça fait pitié, ça fait également peur. Parce que nous sommes des jeunes mineurs qui sont exposés à tout. Face à des personnes qui peuvent nous mettre des dangers, vraiment changer notre vision de la vie. Aujourd'hui, qu'est-ce qu'on veut dire? Nous sommes ici à Lille, nous sommes plus d'une cinquantaine, peut-être même une centaine, qui n'arrivent pas à être scolarisés. Nous n'arrivons pas même à avoir où y aller pour bien manger. Par la grâce, nous sommes avec des associations comme le CSP 59, comme Utopia qui nous accompagne dans ce sens. Avec eux, on arrive à faire des permanences. Mais est-ce que ça suffira pour nous? Nous, nous sommes ici, c'est pour avoir un avenir meilleur. Mais comment avoir un avenir meilleur? Comment avoir les papiers, les soi-disant papiers, si nous ne partons pas à l'école? Si nous n'arrivons pas à faire des formations dignes de nom, on dit que l'avenir d'une nation se repose sur la jeunesse. Mais il ne faut pas oublier aussi que notre âge, ça prend, ça ne diminue pas. Plus le temps passe, plus le temps ça joue sur nous. Il y a quelques mois de cela, nous étions des mineurs qui se retrouvaient au parc Barbus. Nous étions plus de 100. On a pu faire des manifestations, des tas de manifestations. C'est à la dernière minute. Dû à des grandes pluies, nous avons pu être hébergés. Et aujourd'hui, il faut reconnaître encore qu'il y a des jeunes qui dorment au parc à Bois Blanc, des mineurs qui dorment dans la brousse, des mineurs qui dorment sous des tentes. Vraiment, ça fait honte. Si nous venons en France, ce n'est pas pour gratter, non. C'est parce que nous sommes liés par la colonisation. C'est un fait qu'il faut reconnaître. Nous sommes liés par l'histoire. Toutes les personnes qui viennent ici ne viennent pas par hasard. Ils viennent ici, c'est pour avoir, je le réitère, c'est pour avoir un avenir meilleur. C'est peut-être parce que chez eux, là où ils sont, ils n'ont plus d'espoir.
0: Tous trois, ainsi que les autres victimes qui ont pris la parole, se trouvent dans des situations injustes qui les mettent même en danger. Le danger de la précarité, de la misère, au risque de répression. sans parler des autres droits. Pour des raisons d'équité, la parole a été donnée à l'avocate de la défense.
8: Messieurs, mesdames, nous avons entendu tout au long de ce procès une multitude de mensonges contre mon client, monsieur le président Macron. Soit, mais dès lors, nous ne sommes pas responsables de leur situation de misère. Et si nous sommes aussi stricts en matière migratoire, c'est aussi par anti-racisme. Si nous adoptions une politique de régularisation de tous les sans-papiers, mais des millions et des millions de migrants se déverseraient en flux continu sur la France. Et la montée. Et la montée du racisme serait inévitable. Et nous ne le voulons pas. Oui, il faut dire la vérité. C'est par anti-racisme qu'il faut refuser leur régularisation. Bien sûr, nos accusateurs ont tenté de nous faire pleurer en présentant des situations dramatiques en matière de santé, de vie quotidienne ou de conditions de travail. Mais rien n'oblige les sans-papiers à rester. Rien ne les empêche de retourner chez eux. Mais non, ils préfèrent bénéficier du modèle social français unique sur la planète.
2: Si j'étais vulgaire, j'allais dire qu'il y en a marre des Yaka Faucon. Parce que l'immigration, c'est un sujet sérieux qui se doit des réponses réalistes. La défense ne montre aucune perspective, aucun chemin. La défense mélange immigration, chômage, racisme, antiracisme, prestations sociales, délinquance.
0: Quand a été créé le collectif des sans-papiers du Nord ?
9: Engagé socialement sur le terrain de la lutte, mais engagé aussi sur le terrain, effectivement, de diverses formes de lutte, que ce soit les marches, les occupations, et aussi malheureusement, parfois trop souvent, la grève de la faim. Ces sans-papiers ont décidé donc ce 18 mars 1996 de sortir de l'ombre et de dire, dorénavant, on ne se cache plus. Nous allons ensemble, collectivement, poser la question de la régularisation de tous les sans-papiers. La formule, deux formules. La première formule, c'est d'abord, on n'est pas des clandestins, nous sommes des sans-papiers. Donc c'est une auto-appellation que les sans-papiers se sont donnés eux-mêmes pour casser l'image négative du clandestin. Deuxième élément, nous sortons de l'ombre, nous ne nous cacherons plus. Et dans le prolongement, 13 parents d'enfants français à Lille décident d'entrer aussi dans la danse en posant la question de la régularisation des sans-papiers. Ils sont très rapidement rejoints avant août 1996, par à peu près 201 sans-papiers, les fameux 201 sans-papiers fondateurs de ce qu'on appelle le comité des sans-papiers de Lille à l'époque, qui devient ensuite le comité des sans-papiers 59.
0: Et saviez-vous que la Fédération des comités des sans-papiers a été créée dans notre région ?
9: L'appel à la naissance de ce comité, de cette coordination nationale des sans-papiers, a été rédigé ici à Lille. 48 collectifs des sans-papiers sont nés dans ce sillage-là à travers toute la France. Le mouvement des sans-papiers, c'est la première lutte contre la fascisation. Nous devons lier notre combat pour la régularisation de tous les sans-papiers au combat pour effectivement sauver la démocratie dans ce pays et faire en sorte que effectivement ce ne soient pas les fascistes qui prennent le pouvoir dans ce pays.
0: Je vous remercie d'avoir écouté. C'était un reportage de Roxane pour Micro Rebelle.
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0: La région des Hauts-de-France reste la première région de France hexagonale à voter pour l'extrême droite. Nous avons souhaité échanger avec Nassira El-Mouadem concernant l'extrême droite. Nassira El-Mouadem est journaliste. Elle a exercé à iTélé, à Canal+, au journal de 20h de France 2, ainsi que sur France Inter. Elle a été directrice et rédactrice en chef du Bondy Blog. Depuis 2020, elle est en activité sur le site web Arrêt sur Image. Après 6 ans d'enquête, elle vient de publier « Main basse sur la ville » concernant les pratiques de la municipalité du Blanc-Mesnil en Seine-Saint-Denis. Nous la rencontrons en studio pour évoquer avec elle ce qui s'est passé au Blanc-Mesnil concernant l'extrême droite et d'une manière plus générale, différents aspects concernant cette mouvance. Alors, toujours avec Nassira El-Mouadem et son livre « Main basse sur la ville, enquête au Blanc-Mesnil, territoire trahi de la République ».
1: Oui, c'est long. Hein.
0: Non, mais ça reflète bien ce qu'on va trouver dans le livre. Alors justement, dans le livre « Blanc-Mesnil », tu mets en évidence un lien direct entre la droite et l'extrême droite, notamment l'extrême droite zémourienne, Zemmour. Est-ce que ce n'est pas le cas quand même un peu partout, d'une manière générale, quand on entend Darmanin, quand on entend Retailleau, ce rapprochement, cette sensibilité commune?
1: Ouais, c'est vrai. Moi, je crois qu'on s'est beaucoup raconté d'histoires sur une forme de droite modérée ces 15-20 dernières années. Quand je dis ça, c'est-à-dire que j'ai souvenir d'une discussion que j'avais eue avec un journaliste politique qui me disait, quand je lui expliquais que pour moi, ça avait bien longtemps que la droite n'était plus républicaine, il me disait, enfin, quand même, t'as quand même oublié, passe quoi ? Je dis, enfin non, enfin, je veux dire, non, on peut pas dire ça, parce qu'en réalité, quand on prend effectivement les 20-25 dernières années de la vie politique, la droite n'a fait que courir derrière l'extrême droite. Notamment sur la question des étrangers en général, et notamment de la question de l'immigration. On a eu quand même un quinquennat Nicolas Sarkozy qui a été celui du ministère de l'immigration et de l'identité nationale, avec des débats dans les préfectures, on nous expliquait c'était quoi être un bon français. C'est quand même assez terrifiant, je trouve, en y repensant. Et donc, oui, c'est vrai que c'est effectivement le cas dans plein d'endroits. Et j'ai trouvé ça important de rappeler cette histoire, cette longue histoire de proximité idéologique entre ce qu'on nous a montré comme étant, vendu comme étant une droite dite modérée républicaine et l'extrême droite. En réalité, les liens sont incestueux, notamment en Île-de-France. Moi, je cite le cas de Thierry Ménien et de sa stratégie politique qui a consisté en fait à arriver en 2014, comme je l'expliquais tout à l'heure, comme un bon maire de droite, bon gestionnaire de famille. En réalité, ce que je documente et ce que je révèle dans le livre, c'est qu'il est d'extrême droite dès le départ, mais qu'il ne peut pas le dire. Parce que lui, son objectif, c'est de gagner une ville qui est populaire, avec une forte histoire et une forte population d'origine immigrée. Et donc évidemment, en Seine-Saint-Denis, tu ne peux pas arriver en disant « je suis facho ». Ça ne peut pas marcher. Et donc, il dissimule. Il dissimule ses liens, il dissimule son projet politique et son projet idéologique qui va, au fur et à mesure, s'afficher parce que la société s'extrême-droitise, parce que le pays s'extrême-droitise, au point, aujourd'hui, je l'ai révélé sur les réseaux sociaux où j'ai partagé une vidéo de l'anniversaire de Sarah Knafo, donc une vidéo d'ordre privé, où il est là, tout hilar, avec Élisabeth Lévy et Éric Zemmour, par exemple. Bon. Et ça, le fait d'être à cet anniversaire, d'être filmé et d'être bien conscient que les images peuvent sortir, ça montre cette facilité qu'ils ont aujourd'hui de s'afficher tels qu'ils sont. Ce qui n'était pas le cas il y a 10 ans, il y a 15 ans. Et puis, je raconte aussi les origines de l'UMP, des Hauts-de-Seine, de leurs liens, de ces liens avec l'extrême droite. Je parle notamment de Gérard Le Suisse, le conseiller spécial de Thierry Ménien, et ses liens douteux avec ces mouvances-là. Donc, c'était important pour moi de rappeler cet ADN pour comprendre d'où ça vient, en fait. D'où vient cette extrême droitisation de la vie politique française. Et puis c'est quand même détonnant de voir que ça peut marcher en Seine-Saint-Denis, en fait. Moi, c'est ça qui m'a assommée pendant cette enquête. De comprendre que si ça arrive en Seine-Saint-Denis à ce point-là, si ce projet politique, qui est un projet politique tenu par une personnalité qui, au fur et à mesure, va accepter de s'afficher avec Éric Zemmour, avec Sarah Knafo, au point de donner de l'argent public à Sarah Knafo pour une association complètement bidon, que moi j'estime être un quasi-détournement de fonds publics pour des fins électorales. Moi, je pense que cet argent-là, il aurait a priori servi à financer la campagne politique d'Éric Zemmour en 2022 à l'élection présidentielle. Si ça peut arriver en Seine-Saint-Denis, en fait, ça peut arriver partout ailleurs. Voilà. Et c'est un appel à la vigilance, moi, ce livre. Soyez vigilants, demandez des comptes, assistez aux conseils municipaux, regardez un peu comment l'argent peut être utilisé, grattez derrière les intitulés d'affichage neutre tels qu'ils apparaissent sur des comptes rendus de conseils municipaux et grattez, quoi. Posez des questions, transmettez à des journalistes pour qu'ils puissent enquêter, quoi. Si ça peut arriver en Seine-Saint-Denis, ça peut arriver partout.
0: Alors ça peut arriver partout.
1: Et ça arrive partout.
0: Ça arrive partout, mais y compris, est-ce que la gauche ne reprend pas aussi ces thématiques-là ? Sécurité, immigration ?
1: Bah oui, bah bien sûr, oui.
0: Mais sur des bases qui ne sont pas forcément des bases d'émancipation des hommes et des femmes.
1: On est d'accord. Quand on entend un certain nombre de personnalités politiques dire que... De gauche, hein. Enfin en tout cas qui s'affichent de gauche. Dire que, bah oui, il peut y avoir un problème avec l'immigration. Effectivement, ça interroge sur leur logiciel, en fait, parce que ça veut dire qu'ils ont soit accepté que le logiciel politique d'extrême droite a gagné, et donc il faut aller dans cette direction-là, soit c'est leur propre logiciel politique à eux, et auquel cas, c'est compliqué de se revendiquer de gauche.
0: Puisque tu vas sur ce terrain, est-ce qu'il n'y a pas un piège, je mets quand même des guillemets à piège, est-ce qu'il n'y a pas un piège dans le fait de ramener la lutte contre l'extrême droite à la question du vote.
1: C'est-à-dire ?
0: C'est-à-dire que des hommes et des femmes dans des cités populaires, des hommes et des femmes refusent de voter pour des gens qui les ont trahis de toute façon, gauche et droite.
1: Tout à fait.
0: Donc certains vont s'abstenir, d'autres vont voter extrême droite. Et donc le piège, il est là, c'est de toute façon, ils ne voteront pas pour les gens qu'ils estiment les avoir trahis. Et le piège, c'est si la lutte contre l'extrême droite, c'est les convaincre de ne pas voter extrême droite, il n'y a pas de solution. Pour se sortir du piège, est-ce que ce n'est pas justement ce que tu disais tout à l'heure, rebâtir des associations de quartier, rebâtir des petits comités, rebâtir des centres sociaux, rebâtir des cafés citoyens?
1: Non, mais déjà, rappeler quand même que voter pour l'extrême droite n'est pas une solution. C'est factuel. C'est pas politique, c'est pas politique, c'est pas idéologique. Il suffit juste de regarder toutes les villes qui sont aujourd'hui gérées par l'extrême droite.
0: On en a chez nous.
1: Mais je le sais, c'est suppression d'un certain nombre de subventions à des associations sociales, c'est mise à mal des droits syndicaux. Donc, qui dit droits syndicaux dit les droits des salariés, hein, donc vous et moi, enfin tous autant que nous sommes. C'est réécriture de l'histoire, c'est division de la population, quoi, enfin, entre d'un côté les étrangers, de l'autre, etc. Enfin, c'est, concrètement, c'est ça. En fait, c'est privatisation aussi d'un certain nombre de services.
0: Le refus d'augmenter les salaires.
1: Enfin, on l'a vu, effectivement. Donc ça, c'est du concret. Faut faire attention de ne pas être pris au piège des grands mots. Et je comprends que les grands mots peuvent rassurer, mais c'est pas comme si on n'avait pas des exemples autour de nous. Et donc on peut tous, autant que nous sommes, même avec la plus grande des colères, qui sont des colères légitimes. Hein, juste à tête reposée, aller regarder ce qui se passe à Perpignan, aller regarder ce qui se passe à Hénin-Beaumont, aller regarder ce qui se passe partout où l'extrême droite est en train de gérer des villes. C'est une catastrophe sociale et humaine.
0: Très bien, merci Nassir. Une toute dernière question. L'extrême droite et les médias. Je ne parle pas seulement de la sphère Bolloré, mais est-ce que, d'une manière générale, les médias, même hors Bolloré, ne servent pas un peu la soupe à l'extrême droite ?
1: Moi, je pense qu'on a même dépassé cette étape-là, malheureusement. Et nous, malheureusement, enfin, on le documente assez régulièrement à Arrêt sur Image, où on démontre qu'une chaîne du service public comme France Info, par exemple, fait du copier-coller de CNews. Alors, c'est compliqué de se demander, de se dire pour quelles raisons ils le font. Est-ce que c'est pour juste des questions d'audimat parce que France Info est à la traîne et qu'ils se disent CNews est la première chaîne d'info en termes d'audience, donc bon, bah, on va aller chercher dans les recettes de CNews. Ou est-ce que dans les équipages de France Info, certains sont tentés idéologiquement de se rapprocher de l'extrême droite? Toujours est-il que le résultat, il est celui-ci. C'est-à-dire qu'on a, par exemple, une chaîne qui a recréé un mini plateau CNews tous les soirs à l'antenne. C'est une émission où on a Nathan Dever, Paul Melun, qui sont des transfuges de CNews, qui ont été sur les plateaux de CNews pendant des années et qui ont été débauchés de CNews pour faire ce qu'ils faisaient sur CNews, sur France Info, animé par une ancienne journaliste de CNews. Et ça, d'autres exemples comme ça, on en a à l'appel. Et oui, c'est inquiétant. C'est inquiétant, y compris parce que d'abord, c'est le service public. Et que le service public, l'extrême droite, eux, ils n'ont qu'une envie, c'est de le dézinguer. Si demain, l'extrême droite arrive au pouvoir, on le sait, le service public est privatisé. On le sait, c'est dans les programmes, il n'y a pas de doute là-dessus. Et c'est vrai que c'est inquiétant de se dire que le service public est presque en train de creuser sa propre tombe, quoi. On aimerait avoir un service public engagé, presque en résistance, quelque part. Et donc, malheureusement, oui, aujourd'hui, l'extrême droitisation, c'est pas que Bolloré. C'est quand on a, par exemple, sur BFM TV, sur un plateau, plus de deux, voire parfois trois personnalités d'extrême droite. Une personne de Valeurs Actuelles, un journaliste, je mets plein de guillemets, du JDD, enfin, c'est des choses qu'on ne voyait pas il y a 10 ans. Et donc, la fenêtre d'Overton, comme on dit, elle s'est largement ouverte, et malheureusement, ouverte à droite. Et donc, une fois qu'on a ça, une fois qu'on a ces dispositifs, eh bien, on peut avoir des propos d'incitation à la haine raciale, des propos de haine qui sont des délits à l'antenne chaque jour. Et des appels aussi à la haine contre les magistrats, contre la justice, contre notre état de droit. Et c'est profondément inquiétant de voir que, effectivement, cette extrême droitisation, elle vient bien au-delà des médias Bolloré. Et c'est la raison pour laquelle un certain nombre de médias comme Arrêt sur Image, mais je pense à plein d'autres, Street Press, Les Jours, Politis, Mediapart, etc., on essaye, avec nos moyens, de proposer une autre manière de raconter l'actualité, d'abord en respect des lois, c'est quand même juste le béaba, et qui ne soit pas là à diviser la société. Qui ne se raconte pas d'histoire non plus sur la réalité de notre pays. Je veux dire, on fait tous des reportages qui racontent la tentation, voire plus d'ailleurs, d'un certain nombre de Français à voter pour le RN, le Rassemblement National, mais aussi à montrer des solidarités, à montrer des vies qui s'organisent, qui résistent, qui s'engagent. Et ça, il faut le redire aux gens. C'est-à-dire qu'on a la possibilité aussi, quelque part, de donner à voir d'autres choses.
0: Et donc, je rappelle le livre que tu viens de publier, « Main basse sur la ville, enquête au Blanc-Ménil, territoire trahi de la République ». C'est chez Stock, et donc Nassira El Mohadem. Cet échange en studio a été réalisé par Lucien de Micro-Rebelle.
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1: Les petits papiers au Gestival.
2: Bienvenue sur cette première édition de notre émission L'appel à projet. Alors, nous qui on est, on est l'association des Petits Papiers, une association d'éducation aux médias. Donc autour de la table, on a Med, on a aussi Louis, et à la technique, on a Popo et Adri. Avant de rentrer dans le vif du sujet, on se disait qu'on aimerait bien vous présenter l'asso des Petits Papiers. Donc est-ce que Louis, tu veux nous dire quelques mots à ce sujet ?
3: Très rapidement, les Petits Papiers, c'est une asso qui fait du coup de l'éducation aux médias et à l'information, qui existe depuis 6 ou 7 ans. Et dont le plus gros de l'activité, c'est de faire des interventions dans les collèges, les centres sociaux, à la fois pour des jeunes et des moins jeunes. Donc soit création d'émissions de radio, de journaux, de vidéos. Il y a une bonne partie de l'asso qui est représentée aujourd'hui autour de la table. Donc on est assez content de participer à ce Gestival, le festival de conférences gesticulées organisé par l'association La Voyette.
2: Et parlant de cette émission, justement, est-ce que tu veux nous en présenter un peu le déroulé ?
3: En gros, ça va être une émission un peu chorale. On va déjà commencer à poser des questions à une membre importante de La Voyette, Isa. Après, on va essayer de faire venir un peu parler les gens sur tout un tas de sujets. On va peut-être même avoir des gesticulantes qui vont nous parler de leur travail de conférencier et conférencière.
2: D'ailleurs, première invitée autour de notre table, Isa. Isa, toi, t'es dans l'association La Voyette. Tu veux te présenter un peu, comment t'es arrivée là et qu'est-ce que c'est que cet asso ?
4: Donc moi, je suis Isabelle, oui, en effet, je suis une des militantes de La Voyette, puisque là aussi, c'est une équipe majoritairement féminine, donc on va parler de militantes. Je suis arrivée à La Voyette parce que je milite dans d'autres orgas par ailleurs, et puis avec les copines, on s'est rencontrées dans d'autres luttes. Et on s'est retrouvés et on s'est dit que c'était nécessaire peut-être d'avoir une petite asso d'éducation populaire ici sur l'île, avec comme visée de donner ou redonner la parole à ceux qui sont le plus souvent invisibilisés dans ce monde de brut.
2: Et est-ce que tu veux nous parler plus spécifiquement de cet événement, le Gestival? Alors, qu'est-ce que c'est exactement?
4: Donc le Gestival, donc c'est sa troisième édition ici cette année 2026, troisième édition à la Bourse du Travail de Lille, qui nous permet d'organiser donc un festival de conférences gesticulées. Troisième édition qui reçoit exclusivement des gesticulantes aussi, donc parce qu'on s'aperçoit que y compris dans ce monde des conférences gesticulées, qui est un monde tout à fait mixte, on sait que les filles tournent moins bien que les garçons. Sur les conférences gesticulées, elles ont beaucoup plus de mal à trouver des dates et des lieux pour se produire. Donc elles font partie de celles qu'on invisibilise, y compris dans un milieu pourtant militant et pourtant engagé, et qui aborde régulièrement d'ailleurs la question de la discrimination sexiste, tout simplement. Donc on a fait le choix, sur ces trois premières éditions, de faire surtout tourner les copines. Donc elles sont là ce week-end pour se produire, et puis on en profite aussi, donc l'année dernière, on a aussi, ça nous a permis aussi de faire venir une copine qui nous a joué un petit concert de rap, parce que pareil, les filles dans le rap, c'est un peu plus compliqué quand même que les gars pour pouvoir tourner. Et puis cette année, on a aussi Rosa qui va venir nous présenter un travail musical qui m'intéresse beaucoup, puisque c'est autour du travail aussi. Cette année, on est sur une thématique particulière qui nous a aussi permis d'aborder la question des bourses du travail, puisque pour la troisième édition, c'est la Bourse du Travail de Lille qui nous accueille. On nous prête les locaux, on nous prête du matériel, on nous aide en termes de logistique, etc. pour faire

0: vivre cet événement et pour faire vivre cette bourse du travail, pas seulement pour les organisations syndicales, mais aussi pour le monde associatif. C'est important qu'on puisse investir ces bourses du travail, puisque aujourd'hui, les bourses du travail au niveau national, on en a beaucoup, mais on en a aussi beaucoup qui sont en danger, puisqu'elles sont attaquées politiquement. C'est clairement une attaque politique qui vise à réduire, voire à fermer des lieux qui permettent aux gens de s'organiser collectivement, de se réunir, de s'exprimer collectivement, de s'organiser collectivement, et donc de lutter collectivement, et donc de se donner des chances de gagner pour transformer ce monde qui ne nous convient pas.
1: D'ailleurs, c'est l'actualité justement, là, les bourses du travail qui sont menacées. Est-ce que tu pourrais nous en dire plus ?
2: Menacées par qui en fait ? Qui est cette menace ?
0: Voilà. Donc les bourses du travail sont des locaux qui sont en général mis à disposition par les municipalités. Et on va dire qu'il y a une bonne quinzaine d'années qu'on subit dans ces bourses du travail différentes formes de d'attaques, oui. Donc d'abord des attaques administratives qui ne disent pas leur nom, mais en nous tordant le bras pour qu'on signe des conventions d'occupation, pour qu'on nous facture les fluides, pour que en tout cas ce qui permet aux municipalités et aux pouvoirs politiques de prendre la main quand même sur l'organisation et la vie de ces bourses du travail, et donc c'est une attaque aussi contre nos libertés pour nous organiser collectivement. Des attaques qui s'accélèrent et qui se durcissent, puisqu'aujourd'hui on a comptabilisé une soixantaine de bourses du travail qui sont attaquées actuellement.
1: Tu te bases sur la cartographie de la CGT, c'est ça qui a été fait ?
0: Oui, c'est ça. Moi, je suis militante à la CGT, donc j'ai un peu des infos plutôt par le biais de la CGT. Donc, c'est pour ça que je dis un minimum de 60. Nous, on en a recensé 60. Il y en a peut-être davantage et on n'a pas forcément toutes les informations. Mais déjà, 60, c'est beaucoup. Ça s'est beaucoup accéléré sur ces dernières années. Et les formes se radicalisent parce que là, par exemple, on a les camarades de Carcassonne qui ont reçu un avis d'expulsion dès le lendemain des élections municipales, où c'est une mairie RN qui est arrivée au pouvoir et qui, parmi ses premières dispositions, a pris un arrêté d'expulsion de la Bourse du Travail. Donc on a aujourd'hui des organisations syndicales et des associations à Carcassonne qui occupent la Bourse du Travail et qui sont considérées aujourd'hui comme des squatteurs. Donc avec la loi anti-squat, vous comprenez bien que ça va aussi aller très vite et ça risque d'être très violent dans l'expulsion. Donc on voit qu'il y a aussi une forme de radicalisation là pour nous expulser des bourses du travail. Donc ce qui est très important, c'est d'en parler, c'est de s'exprimer sur le sujet et c'est surtout de les faire vivre. Donc c'est de faire venir un maximum aussi d'associations. Donc la Voyette participe à ça en venant ici à la Bourse du Travail pour faire vivre le lieu le jour, la nuit, le week-end, la semaine et au-delà des simples organisations syndicales aussi, que ce soit beaucoup plus populaire et que tout le monde s'en empare. Plus on aura d'activités dans les bourses du travail, mieux on les protégera et peut-être même qu'on aura une visée pour les développer.
2: Et moi, je trouve que c'est d'autant plus intéressant là, avec l'événement qui nous rassemble aujourd'hui, le Gestival, vis-à-vis de ce que tu dis, de remettre un peu la question du travail et de l'éducation populaire au centre des bourses du travail. Ça paraît assez fondamental. Moi, c'est une des raisons pour lesquelles je trouve que ce Gestival est très important là depuis plusieurs années, parce que on a l'impression que parfois ça fonctionne un peu en vase clos, que le monde intérieur et extérieur des bourses du travail ne se rejoignent pas assez. Donc là, on a l'impression vraiment ça répond à ce vieux projet. C'est qui avait créé les bourses du travail ?
0: C'est le fondement des bourses du travail.
2: Pelloutier.
1: Ferdinand Pelloutier.
2: Voilà, qui avait créé les bourses du travail en, je ne sais même pas quelle année, mais...
1: 88
2: 1800, ça me paraît un peu vieux.
0: Voilà, ouais, mais après, c'est une bataille, quoi. En effet. C'est ouais. une bataille longue aussi. Ça ne s'est pas arrivé du jour au lendemain non plus. Donc, les gens se sont organisés collectivement pour conquérir ces droits, les avoir, les garder, les développer. Donc, ça a été une bataille de tout le 19e siècle, notamment du mouvement ouvrier. Et donc, oui, en effet, ce n'était pas uniquement des lieux dans lesquels se réunissaient des organisations syndicales qui n'existaient pas en tant que telles d'ailleurs à l'époque. C'était aussi des lieux dans lesquels, auxquels la population avait accès pour trouver toute forme d'aide, toute forme d'accès à la culture et à l'éducation populaire. C'est l'origine des bourses du travail. Oui.
1: Alors, je viens de vérifier, la première bourse du travail est fondée en 1887. Donc voilà, je peux être mandatée pour participer à Question pour un syndicaliste, sans aucun souci. Je dis ça sans me vanter. Et ouais, effectivement, et d'ailleurs, est-ce qu'on peut se redonner aussi, par exemple, l'adresse de cette bourse du travail ? Donc on est dans FIV, ici. Station Marbrerie et à côté de Chaud-Bouillon, Fifcaille.
0: Alors ici, on est 252 boulevard de l'usine. 254, pardon, ah. On fait signe.
1: Après, 252, c'est un gros bâtiment. Hein.
0: Mais vous devriez pouvoir quand même vous y retrouver si vous venez au 254.
1: C'est ça, puis il y a des drapeaux CGT partout. Et
0: voilà,
1: tous les autres,
0: c'est
1: vraiment,
0: ça.
1: On ne le rate pas.
0: On ne peut pas le rater. Et donc, c'est une partie de l'usine Fifcaille qui a été rénovée et qui a été mise à disposition donc, des organisations avec une histoire particulière. Hein. Fifcaille, c'était de la production locomotive, donc usine de la métallurgie qui a fait travailler énormément de monde, qui a été désertée, hein. Tout a été fermé. Ça fait partie de l'histoire sociale du quartier. Et avec une histoire de résistance aussi sous l'occupation qui a été tout à fait particulière parce que les ouvriers métallurgistes et ouvrières métallurgistes de cette usine, parmi eux, avaient des résistants qui ont perdu la vie, voilà, et qui ont été pendus dans l'usine. Donc là où on se trouve, on a eu aussi des camarades qui ont payé très cher leur engagement. Donc c'est un lieu, pas seulement symboliquement, mais historiquement, qui porte une charge lourde. Et c'est très bien qu'on l'investisse et qu'on le fasse vivre.
1: Merci de ce rappel mémoriel aussi. Effectivement, c'est quelque chose qu'on dit trop peu. Par rapport aux fermetures de bourses du travail, je me demandais si tu avais eu vent de ce qui s'était passé aussi à Seclin. Pas très loin, justement, épisode qui montre que ça dépasse aussi les simples attaques du Rassemblement national, parce que là, c'est la droite dite républicaine qui a fermé la Bourse du Travail. Tu pourrais nous en parler un peu ?
0: Alors, elle n'est pas fermée, parce qu'on a résisté, parce qu'on a refusé, yes, parce qu'on a occupé. Donc non, la Bourse du Travail de Seclin n'est toujours pas expulsée. Donc en effet, dans le territoire, il y a d'autres attaques. Hein. Il y a la Bourse du Travail de Seclin, il y a celle de Tourcoing, la ville de M. Darmanin, qui est régulièrement attaquée, qui a dû déménager il y a 2 ans. Mais Darmanin a bien dû redonner des locaux pour les reloger parce qu'il y a eu une bataille qui a été menée. Et à peine réinstallée, ils sont remontés au créneau en disant qu'ils ne pouvaient pas rester là. Donc, c'est une forme de harcèlement, en fait, hein, de harcèlement administratif qui permet... Enfin, leur objectif, c'est d'épuiser les troupes. Et puis, donc, vous voyez, ça prend différentes formes. En tout cas, ça se généralise. On a la Bourse du Travail de Valenciennes aussi, hein, qui a été donc là plus sous l'angle, le même angle, si vous voulez, que Seclin, et la Bourse du Travail de Lille, hein, parce que la Bourse du Travail de Lille a subi aussi une attaque à laquelle on a résisté pendant des années, que le tribunal administratif a finalement entériné. Hein. Donc là, ce sont des mairies qui cherchent à nous déloger ou qui cherchent à nous facturer les fluides, les occupations des locaux et à nous faire signer des conventions d'occupation. Donc des conventions d'occupation qui sont des baux, en fait, qui sont renouvelables, 3 ou 4 ans. Et à partir du moment où il y a un bail renouvelable, vous êtes aussi expulsable. Donc cette institutionnalisation est dangereuse pour l'avenir des bourses du travail. Nous, on se bagarre là où on peut sur des bails emphytéotiques, c'est-à-dire sans date limite d'occupation.
1: Ok, ouais, de manière à assurer la pérennité aussi, ouais, de ces endroits. Et ok, j'en profite pour renvoyer les gens. Bon, bah, je vais prêcher un peu pour ma paroisse, hein. Mais il y a le média Espace Média qui est basé à Douai et tenu par Louise Billan principalement et un peu par moi, qui a fait un podcast d'une heure sur ce qui s'est passé à la Bourse du Travail de Seclin. Et par ailleurs, en parlant d'antifascisme et de droit du travail, sur ce qui est arrivé à Djelloul Kéris à Hénin-Beaumont, qui était délégué solidaire et qui lui aussi a été attaqué par la mairie en place Rassemblement National, au point d'avoir été mis à pied pour 2 ans encore récemment. Voilà. Est-ce que, pour revenir un petit peu sur ce qui nous amène ici, tu pourrais nous parler du programme du Gestival ? Alors, tu parlais des 3 conférences gesticulées. Est-ce que tu veux nous expliquer ce que c'est une conférence gesticulée ?
0: Alors, je ne suis pas moi-même gesticulante. Donc, si vous avez à la table tout à l'heure une des copines qui se produit ce week-end, je pense qu'elle saura mieux que moi encore expliquer. Et puis, c'est son objet. Elle est sans doute plus légitime que moi à présenter ce que c'est qu'une conférence gesticulée. Nous, on essaye d'offrir un temps et un espace pour que ces copines puissent s'en saisir et qu'elles puissent s'exprimer, hein, comme je vous disais tout à l'heure. Donc là, le programme, on a commencé déjà hier. Hein, donc, hier soir, on a eu une vidéo projection avec des ateliers que la Voyette a animés à l'association Solilers, hein, qui est basée à Lillers. Donc là, c'est notre intervenante Caroline qui est allée sur place, qui a mené des ateliers auprès des usagers de cette association, qui sont pour la plupart en tout cas très éloignés en effet du monde du travail et qui fréquentent cette association et qui sont organisés collectivement avec Caroline pour faire vivre des ateliers sur leurs expériences professionnelles. Et donc là, ils ont pu s'exprimer, ils ont pu reprendre la parole, ils ont même accepté et voulu en faire une vidéo. Donc, ce qui n'était pas du tout gagné au départ, puisqu'on avait des gens qui ne voulaient plus s'exprimer sur ce qu'ils vivaient, se sentant complètement abandonnés. Donc, finalement, ils ont fait cette petite production. Et donc, elle a été projetée hier soir à l'ouverture du festival. Ils étaient là, ils sont venus pour y participer. Et quelques jours avant, ils nous ont appelés pour nous demander aussi s'ils pouvaient monter sur scène après la projection. Et donc là, c'est travail réussite plus, parce que ils acceptent plus d'être invisibilisés, ils reprennent leur place, quoi. Donc, il suffit de proposer en jeu, en vrai. S'il y a les lieux, s'il y a les espaces et s'il y a l'opportunité, bien sûr qu'on y va.
1: D'où l'importance de défendre ces lieux, ouais, d'autant plus.
0: Et ces outils d'éducation populaire.
1: Ouais. Tout à fait.
0: Et puis ensuite, on a eu donc une première conférence gesticulée hier, hein, sur qui s'intitule En route pour la précarité, ma chérie. Ils détruisent les métiers, on ne veut plus de leur emploi. Donc c'est un peu la thématique, hein, du festival de cette année. Hein. C'est leur valeur, notre travail, puisqu'on se sent tous complètement dépossédés de nos métiers, de notre travail, au nom de valeurs qui ne nous conviennent absolument pas. Donc le travail est malheureusement devenu un lieu de souffrance généralisée. Donc cette conférence l'a très bien illustrée hier soir, et on a eu une deuxième conférence gesticulée là cet après-midi sur le monde associatif, et là aussi, hein, sur le vol de l'activité militante des associations qui deviennent simplement des gestionnaires et qui font souffrir autant les usagers que ceux qui y travaillent. Et puis on aura tout à l'heure, donc je vais regarder l'horaire pour ne pas me tromper, à 20h30, donc une troisième conférence gesticulée qui s'appelle « Bienvenue dans le couloir de la mort, comment j'ai survécu au management bancaire ». Donc où là, on a une copine qui est une ancienne manager en banque et qui va venir nous expliquer comment ça l'a complètement détruit. Et donc voilà, ça illustre aussi le fait que le travail est devenu une souffrance de manière généralisée, parce que là, on a affaire à quelqu'un où on pourrait penser protégé, puisque cadre dans le milieu bancaire. Et donc, c'est bien aussi de montrer que les cadres, y compris dans des milieux dans lesquels on pourrait se dire, ils sont protégés. Non, la souffrance est généralisée, la maltraitance est généralisée. Et c'est bien de se le dire, parce que ça nous fait dire aussi qu'on vit la même chose. Et quand on vit la même chose, on peut partager les mêmes luttes.
1: Donc, c'est un peu des conférences où il y a le même principe de les gens se réapproprient leur récit et prennent la parole à propos de ce qui leur est arrivé.
0: Tout à fait. Et ils le repolitilisent. Et le fait d'amener finalement cette expérience et de se dire qu'elle est partagée permet aussi de se dire que non, ce n'est pas un problème individuel, ce n'est pas nous qui sommes en cause individuellement, c'est bien un monde et un système qui vient broyer les gens. Et si c'est partagé, on doit pouvoir trouver les intérêts communs qu'on a tous ensemble, et donc les moyens de lutter pour renverser ce système.
1: Voilà, donc si vous nous écoutez, suivez un peu ce que accompagne La Voyette en termes de conférences gesticulées. C'est pas que on va brère sur notre sort, mais c'est aussi donc se proposer des perspectives politiques et aussi rigoler un peu, parce que c'est un format qui est un peu ludique.
0: Ouais.
1: Hein. Voilà, on peut le dire.
0: Ouais.
1: Et aux côtés des conférences gesticulées, donc il s'est passé d'autres choses. Je vois notamment une projection audio d'un atelier, et d'ailleurs je crois que quelqu'un autour de cette table l'a animé.
2: On a, avant la conférence de Sandrine, on a projeté quelques anecdotes enregistrées dans le cadre d'un atelier qui s'appelait « Et toi, c'est quoi pour toi le travail ?» qui s'est passé en 6 séances entre octobre et avril dernier. Il y a plein de gens qui ont participé, et du coup, là, c'était l'occasion d'écouter un peu ce qui s'est dit spécifiquement sur la question de l'utilité, pas forcément au travail, mais le sentiment d'utilité dans cette société, comment on arrive à trouver sa place.
1: Et c'était super.
0: Il y a eu un très bon retour.
1: Oui, carrément. Et est-ce que tu veux nous parler aussi du dernier événement ? Donc, je crois qu'il y en a deux en ce moment même. Donc, pour expliquer un petit peu aux auditeuristes ce qui se trame. Alors déjà, il y a une première rangée de gens qui nous écoutent religieusement. C'est assez intimidant. Bonjour tout le monde. Merci. Et ce soir, donc, il y a un concert ?
0: Un concert, à 19h, qui s'appelle le Continue à souffler, qui est une mise en musique inspirée des filatures de la région, donc inspirée de l'histoire des ouvrières en filature de la région, et qui est mise en musique.
1: Par Rosa Parlato. Ouais. C'est ça. Merci Isa.
0: Merci.
2: Merci beaucoup Isa.
3: Tout de suite, on écoute un extrait d'un podcast à soi de Charlotte Bien-Aimé sur Arte Radio.
4: Sexisme ordinaire en milieu tempéré. Tant que tu travailles pour moi, tu tombes pas enceinte. Interdiction totale. Mon boss, directeur d'un conservatoire de musique, à la cantine, en rigolant. Je demande à un confrère avant une audience. On est d'accord sur une remise de peine ? Réponse. Bien entendu, mon chaton. Paris, palais de justice. Et toi, tu te la rases comment, la chatte ? Au bloc opératoire, au-dessus d'une patiente dont les organes génitaux étaient exposés. Vous conviendrez totalement pour le poste, mais je tiens à vous préciser qu'à profil et compétences égales, nous préférerons recruter un homme. Paris, j'étais élève avocate en recherche de stage. Je crois qu'il est grand temps que tu me suces. Le professeur des universités, chirurgien, avec ta pince, il faut que tu entendes le même bruit que le hurlement d'une chatte en chaleur. Tu sais bien le faire, ce bruit, non ?
5: J'ai lu ces témoignages sur les pages « Paye ta robe » et « Paye ta blouse » qui récoltent des récits de sexisme ordinaire dont sont victimes au quotidien les femmes sur leur lieu de travail.
6: Eh bien, rebonjour à tous. On est toujours à la Bourse du Travail, toujours avec un accompagnement, une assistance de qualité. Donc, on a toujours Ondine qui est là avec nous.
7: Bonjour.
6: Louis qui est parti en vadrouille, mais qui va revenir.
2: Qui est juste là.
6: Et on accueille également Brigitte.
8: Bonjour.
6: Vous êtes venue ici, c'est pas votre première fois. Hein.
8: Non, c'est pas la première fois.
6: C'est la troisième.
8: On va dire que c'est la troisième édition, mais ça fait deux fois que j'ai fait la première et celle-ci.
6: Qu'est-ce qui vous a donné envie de revenir ?
8: Ah bah parce que c'est super intéressant. Il y a des témoignages qui sont très poignants. Ce festival, c'était sur les conditions de travail, le travail, comment on se sent dans le travail, avec les expériences des gesticulantes, notamment. Et les éditions précédentes, il y a eu sur les agressions sexuelles, les problèmes...
2: Les violences sexistes.
8: Donc c'était, ouais, c'est très intéressant à chaque fois.
6: D'accord, très bien. Et en quoi cette année en particulier, ce thème du travail, il vous intéressait ? Et est-ce que vous avez aussi pu vous identifier à certaines choses qui ont été dites ?
8: Bah oui, carrément. Parce que c'est très compliqué. Enfin, moi, j'ai travaillé longtemps en presse parisienne. J'avais le statut d'ouvrier du livre. Et j'ai démarré très tôt, en fait. J'ai eu la chance de pouvoir travailler dès 21 ans.
6: Entre parenthèses, ouvrier du livre, le statut, est-ce qu'on peut rappeler un petit peu ce que c'est ?
8: Ben, ouvrier du livre, oui, c'est assez vieux. Hein, ça date des années 40, après la guerre. En fait, il y a eu un gros besoin d'ouvriers pour remettre en route la presse parisienne, enfin la presse. Hein, et donc, ils avaient besoin d'ouvriers très qualifiés qui, à l'époque, travaillaient sur le plomb. Enfin, c'était vraiment très, très manuel et très difficile. Donc, il y avait un tel besoin de salariat qu'il y a eu des permanences qui se sont créées avec les syndicats et notamment la CGT, et ce qui a permis en fin de compte de pouvoir fournir un maximum d'ouvriers qualifiés, un peu corvéables aussi quand même, mais qui pouvaient répondre du jour au lendemain à des besoins spécifiques pour la sortie des journaux, donc vous voyez, tout de suite après la guerre. Ce qui a permis d'avoir un statut quand même particulier et très avantageux.
6: D'accord, est-ce que ce statut avait aussi des inconvénients ?
8: Bah, les inconvénients, c'était quoi ? C'était évidemment, hein, c'était les horaires, travailler les jours fériés, travailler les week-ends.
6: Très bien. Donc, pour rappel, vous avez travaillé donc à la Tribune, donc journal économique, assez et financier, assez connu. Est-ce que vous pouvez nous raconter un peu l'ambiance dans la rédaction ? Comment c'était au début ?
8: Là, déjà avant qu'on soit en rédaction, on était typographe, maquettiste. Enfin, oui, le statut de typographe, mais bon, on était plutôt... parce que le métier a beaucoup évolué. Après le plomb, il y a eu la photocomposition. Après, il y a eu la PAO, la mise en page sur ordinateur. Et les dernières années qu'on a fait à la Tribune, avant d'être tous licenciés, et on a mené une bataille, parce qu'on s'est rendu compte que nos métiers, avec les secrétaires de rédaction, qui eux, relisent les papiers, sont en contact direct avec les rédacteurs, sont issus des écoles de journalistes. Et nous, on n'est que des ouvriers. Et on était en train de se faire piquer un peu notre métier. Et on a dit qu'il faut qu'on trouve une solution pour pérenniser nos postes. Donc, il y a eu des discussions, des accords de signer. Et on s'est quand même pris dans la gueule, si je peux me permettre, 48 heures de grève de la rédaction, des journalistes contre nous. Parce qu'ils estimaient que nous, on n'avait pas les capacités, qu'on n'avait pas fait les études nécessaires pour toucher au texte, et ils ne voulaient absolument pas qu'on touche au texte. Donc ça a été un combat quand même, hein, parce que. Mais avec le syndicat, on a réussi à persuader les directions des différents journaux parisiens, notamment, pour cette évolution du métier, en fait. On a fini par gagner, non sans mal, mais on a été intégrés dans les rédactions, du coup. Et on n'était plus dans nos ateliers, loin de tout ça, loin de l'élite. Et moi, ça a été les 5-6 dernières années, ça a été les meilleures au niveau travail. C'était très, très intéressant. C'était complet, en fait.
6: D'accord, très bien. Et du coup, en tant que femme, est-ce que tu as subi des discriminations ?
8: Oui, quand même, parce qu'en fait, surtout, moi, je suis rentrée à 21 ans. Et au départ, on n'a que des CDD, on est un peu intermittent. Donc, on tournait beaucoup dans tous les journaux, Le Monde, Le Figaro, Lima, voilà, en fonction des besoins. Il y avait quand même beaucoup de langage, c'était très masculin, hein, donc... en majeure partie. Et puis quand ils voyaient les petites nanas arriver, ils pensaient qu'on n'avait pas fait les écoles techniques nécessaires. Ils nous disaient qu'on était des vendeuses de chaussures. Alors que moi, j'avais fait l'école Estienne. C'était une école d'art et industrie graphique dans le 13e arrondissement. Je ne me suis pas très bien fait voir tout le temps parce que je me rebellais quand même. Voilà. Mais c'est vrai que les discours et les propos graveleux, etc. Et il y avait malgré tout des trucs qu'on acceptait parce qu'on voulait faire notre place. Et quand on y repense, tu dis, putain, t'en as avalé des couleuvres quand même. Hein.
6: Oui, effectivement, dans les milieux où les places sont chères, voilà, comme le journalisme, comme les milieux artistiques, effectivement, même si on peut se draper un peu de cette espèce de une poudre aux yeux, en fait, où on est sur des professions intellectuelles, où les gens sont censés être ouverts. Mais finalement, on se rend compte, et même aujourd'hui encore, parce qu'il y a plein de scandales qui sortent, hein, dans le journalisme notamment, mais sur... voilà, je pense à notre cher ESJ à Lille, où on avait eu la Ligue du LOL il n'y a pas très longtemps. Enfin, c'était un peu époque... Enfin, Hugo Clément, il est passé... mais plutôt ses camarades, pas lui directement, mais qui étaient impliqués dans des affaires de harcèlement. Et ces gens-là ont intégré... des rédactions, donc l'habit ne fait pas le moine, même si on pourrait s'attendre à ce que les conditions elles soient plus faciles, mais en fait voilà, quand on est une femme et quand on est racisé aussi, c'est pas toujours facile. Et donc en tant qu'aussi, là on a ce côté domination avec des personnes qui sont plus âgées, souvent des hommes, et aussi le métier de secrétaire de rédaction qui est quand même exigeant, qui est quand même à avoir décalé.
8: On était complètement hors entre guillemets circuit. J'étais seule avec ma fille. Ça a été hyper compliqué de m'organiser. La pauvre chérie, des fois je finissais à 22h, j'étais obligée d'appeler la nourrice en disant écoute, est-ce que tu peux la garder pour la nuit parce que je ne vais pas venir la chercher à cette heure-là. Donc il y a eu des périodes un peu difficiles. Et comme moi, je voulais pas réclamer un journal particulier pour dire, moi, je voudrais des horaires de jour parce que je galère avec ma fille. J'ai fermé ma bouche parce que je me suis dit, le métier, c'est comme ça. Qu'est-ce que tu vas pleurer, toi ? T'as voulu rentrer en presse ? Vas-y, t'en chie. Mais c'est un peu le discours qui était un discours ambiant quand même. Hein.
6: C'est intéressant ce que tu dis parce que ça montre vraiment à quel point on intériorise aussi ce truc-là. De se dire on doit faire des horaires de taré pour faire ses preuves et pour réussir professionnellement au détriment de la vie perso.
1: Moi, par rapport à ça, je me posais la question aussi du sens que tu as donné à ce travail-là. Comment est-ce que qu'est-ce qui te faisait te réveiller chaque matin pour continuer à le faire ? C'était la thune ? Tu frottes ton index et ton pouce.
8: Parce qu'on gagne bien notre vie. On a quand même des horaires compliqué parce qu'on est en décalé, etc. Mais on a des services beaucoup plus courts et on était quand même bien rémunérés.
1: Et typiquement, est-ce que c'était le métier que tu voulais faire enfant ?
8: Enfant, non, je voulais être péricultrice.
1: Oh !
8: Voilà. Mais après, j'étais pas très très bonne en maths et en sciences, un peu moyenne, et c'était pas suffisant pour que je fasse ces études-là. Et je me suis retrouvée, à l'époque, c'était en G, bac G, qui permettait d'être secrétaire. Non, mais c'était du secrétariat ou la comptabilité à l'époque. Hein. Ça s'appelait bac G, G1, G2, G3. Et la première seconde que j'ai fait, je ne veux pas faire ça, ça ne va pas du tout, j'ai peur, je ne me vois pas là-dedans. Et puis, c'est mes parents qui sont aussi dans l'imprimerie, qui n'étaient pas en presse. ma mère a eu vent que l'école estienne maintenant était mixte, etc. Et j'ai dit, mais carrément, quoi. Donc j'ai passé le concours d'entrée.
1: Ah oui, donc tu as profité d'un effet d'aubaine de l'école est devenue mixte, parce qu'avant, ce n'était pas le cas. Donc, tu fais vraiment partie de la première génération de ta branche professionnelle à évoluer dans un milieu qui devait être extrêmement masculin, alors.
8: Tout à fait. Okay. Ouais, tout à fait, en plus, vraiment. Bon, il y avait déjà des femmes, hein, mais qui étaient dans d'autres métiers de presse, c'était la brochure, etc. Il y avait quelques femmes typographes, mais très peu. Enfin, dans ces grosses structures, hein, je parle... Hein, dans les autres imprimeries, il devait y en avoir, mais là, vraiment, en presse parisienne, ouais, c'était...
1: Pour toi, quand est-ce que s'arrête le travail et commence le non-travail, repos, loisirs, etc.
8: C'était difficile, puisque de toute façon, j'ai jamais vraiment arrêté, parce que les moments de répit, il fallait que j'emmène ma fille voir le psychomotricien, voir l'orthophoniste, aller les rendez-vous d'hôpitaux, etc. Mais quand même, on avait quand même beaucoup de congés, donc... J'arrivais un peu à souffler, quand même.
1: Ok.
8: C'était... Ça a été quand même.
1: D'accord.
8: Mais j'adorais mon métier. Ça, par contre, oui, il faut quand même... Il n'y avait pas que des contraintes, et puis tu les acceptes parce que tu adores ce que tu fais. Il y a quand même un métier passion, quand même.
1: Et alors, qu'est-ce que c'était la passion que tu trouvais dans ce métier ?
8: Enfin, moi, c'était... Il n'y avait pas énormément de création, parce qu'on a quand même du mal à... Mais j'ai eu la possibilité de faire des formations différentes, et... J'ai aussi intégré des petits groupes où on faisait un peu de la codification, etc., pour faire des nouvelles maquettes. J'ai travaillé beaucoup sur des numéros zéro. Donc voilà, ça m'a permis aussi un peu de profiter de mon métier sans être dans la super créa que normalement l'école étienne aurait dû me permettre. Mais j'étais a priori une bonne exécutante. Voilà.
1: Magnifique.
8: Ça reste là.
1: Vrai, on n'a pas parlé de tes gestes du travail, mais qu'est-ce que c'est que les gestes de l'ouvrière de presse ?
8: Oh, alors là, effectivement, dans les dernières années, on faisait beaucoup de maquettes.
1: C'était donc informatique.
8: Ouais, c'était très informatique. Ça a été très codifié pendant longtemps. Et puis après, avec la PAO... La PAO, sa mise en page automatisée, je vais te dire.
1: D'accord. C'est,
6: programmation assistée par ordinateur, je pense.
8: Oui, c'est ça.
1: Et avant l'informatique, donc... Tu as connu ce temps-là pas d'ailleurs ?
8: Oui, un petit peu quand même. Ça s'appelait la photocomposition et les textes étaient imprimés avec de la codification et ça s'imprimait sur des papiers photos qu'on appelait des bromures. Et après, ces bromures qui sortaient d'une machine avec révélateur, etc., on découpait et on faisait la mise en page à la main, avec du collage à la main.
1: Okay.
8: Et après, c'était parti dans d'autres systèmes informatiques pour pouvoir faire les plaques offset.
1: Offset ?
8: Offset, donc c'est de l'impression un peu plus en continu. Je ne vais pas dire de bêtises, parce que moi, je ne suis pas côté imprimeur, mais voilà, ce qui permettait de coller des plaques sur les cylindres de l'imprimerie, de la machine,
1: ouais,
8: qui tourne et qui fait... tout avait été fait en mise en page, en machin, et qui te permet de faire un journal.
1: Ok. Alors, je regrette que ce ne soit pas filmé parce que franchement, tes gestes pour décrire les machines et tout, c'est très éloquent.
6: Et c'est vrai que le métier a pas mal évolué, mais on ne se rend pas compte du travail qu'il y avait à faire avant l'ère informatique pour faire un journal. Parce que nous, maintenant, on a les logiciels. Enfin, tout est pour le SR actuel en 2026, secrétaire de rédaction. On reçoit les articles, on met en page, mais c'est déjà la maquette, elle est déjà là. Il y a plus qu'à à faire les formats. Voilà, on va faire un 2, 3, 4 colonnes, etc.
8: Intégrer les photos, faire des légendes.
6: C'est ça. Mais avant, là, l'époque qu'on n'a pas connue et que tu évoques, là, on est vraiment sur la minutie, un travail manuel.
8: Oui, et encore avant, c'était le plomb, ce qu'on appelait le plomb. Hein. Donc là, c'était vraiment à la main. Chaque lettre était positionnée dans ce qu'on appelait un composteur. C'était je ne sais même pas quelle matière, en acier. Et tu faisais tes lignes comme ça à la main. Mais bon, ça va, moi, je n'ai pas travaillé. Je ne suis pas toute jeune, mais j'ai connu ça à l'école, mais pas au travail. Mais par contre, ce que j'ai aimé, vite fait... sur le métier de secrétaire de rédaction et même en tant que typographe, on va dire, c'était le rapport avec le français, l'orthographe, et on appelait ça de l'orthotypographie, parce que la typographie est vraiment basée sur les règles d'orthographe. Et ça aussi, c'est une passion, parce qu'en fait, Déjà, tu corriges beaucoup et il y a plein de règles sur les espaces qu'il y a avant un deux points, avant le point virgule, les points d'exclamation, les retours à la ligne. Enfin bon, ça, c'est vraiment très... Enfin, nous, on est fiers de ce métier-là parce qu'on se bat encore, on voit des affiches, on dit « mais putain, c'est quoi ça ?» C'est pas bien écrit, c'est pas bien... voilà. Donc ça, ça faisait partie beaucoup aussi de notre métier.
7: Et donc, de la passion que tu pouvais y accorder.
8: Oui.
7: Je pense que ça peut être une fin de discussion.
8: Oui.
6: Ah, très bien, moi, je te remercie, Brigitte.
8: Ben, merci à vous.
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2: Vous êtes toujours sur Radio Appel à Projet. Donc on a Jeanne qui vient de nous rejoindre, ainsi que Caro. Je voulais savoir comment ça allait, comment ça se passe le Gestival pour vous. Est-ce que, Caro, est-ce que tu veux commencer ?
18: Eh ben, moi, le Gestival, pour moi, il se présente très bien. Et je suis d'autant plus ravie que je suis quand même très investie dans cette expérience. Et voilà, il y a du monde, ça joue aux tables de jeu, les confs sont de qualité, voilà, donc grand plaisir.
2: Ok.
7: Moi, j'ai regardé toute la première conférence tout à l'heure, ça a été un peu une découverte, ça faisait longtemps que je n'avais pas assisté à des conférences gesticulées, et là, franchement, très pro, très rigolo, et très intéressant, et I relate beaucoup ce que ça racontait sur le travail associatif. Voilà, voilà.
2: C'est toi qui as trouvé le nom Radio Appel à Projet, c'est ça ?
7: Non, c'est toi.
2: Ah oui, c'est moi, pardon. Mais ça aurait pu, quoi. T'aurais pu. Et Jeanne, alors, pour toi ?
19: Oui, moi, je m'amuse beaucoup. Et surtout, je retrouve dans les échanges et dans les prises de parole des choses que je vis au quotidien. Et je me sens moins seule. Donc, ça me fait du bien.
2: Trop bien. Caro, qu'est-ce qui fait que... Tout ça te parle. Alors, t'as un rôle un petit peu particulier. Donc voilà.
18: Alors, qu'est-ce qui me parle dans ce Gestival ? Ah, bah, parce que peut-être c'est moi qui ai créé l'association La Voyette.
7: Mais quel hasard !
18: Que je suis intervenante dans cette association et que j'ai une conférence gesticulée voilà, sur le RSA qui s'appelle RSA, guerre aux pauvres et paix sociale. Et que hier soir, nous avons joué la nouvelle conf gesticulée collective qui s'appelle En route pour la précarité, ma chérie. Ils détruisent nos métiers, on ne veut plus de leur emploi. Donc voilà pourquoi je suis particulièrement intéressée par ce Gestival.
2: et juste pour comprendre, tu dis que tu interviens dans cette association, c'est ton métier ?
18: C'est mon métier réinventé.
2: Ouais, c'est-à-dire.
18: Voilà. Et ben, c'est-à-dire qu'à la base, moi, je suis éducatrice spécialisée et que grâce à l'éducation populaire et à ce que je mets en place avec la Voyette, je retrouve l'essence de mon métier. Voilà, ça me permet de me dégager de tous les protocoles qui ont été mis en place petit à petit dans le travail social. Ça me permet d'avoir des entretiens et des échanges désintéressés. Voilà, je ne suis plus dans l'instrumentalisation du discours des personnes pour savoir qu'est-ce que je vais en faire et dans quelle case je vais pouvoir les mettre. Voilà, donc oui, c'est mon métier réinventé, enfin réapproprié en fait.
2: Ok.
18: Voilà.
2: Merci. Jeanne, tout à l'heure, tu me disais que toi, tu travailles aussi dans le milieu associatif.
19: Oui. Oui, je suis salariée d'une association. C'est un média participatif, donc qui fonctionne avec des bénévoles. Et j'ai créé moi-même mon propre poste dans l'association. Donc, ça n'a pas été de tout repos. Et ça fait un an et demi que je suis salariée. Et c'est toujours pas de tout repos.
2: C'est quoi créer son poste ? Qu'est-ce que ça implique ? C'est quoi comme besoin de, comme compétence aussi que ça sollicite aussi d'une certaine manière pour arriver à définir tout ça quand on part de peut-être de zéro.
19: Oui, plein de compétences que j'ai dû découvrir et que je n'avais pas. Alors à la base, ça a démarré, j'ai juste créé la structure pour m'amuser. Et ensuite, ça s'est professionnalisé. Et donc, l'activité en elle-même de l'association, je gérais. C'est pour ça que je l'ai créé et j'ai pris plaisir à ça. Mais effectivement, après, quand on rentre dans une phase de professionnalisation, il faut aller chercher des financements. Déjà, en fait, juste, je ne peux pas créer de poste s'il n'y a pas de sous derrière. Le nerf de la guerre et ça c'est très compliqué, j'aurais aimé faire autrement mais on est dans une société où on a besoin aussi d'argent pour vivre et après des compétences purement RH quoi, enfin ressources humaines, de créer un contrat, comment on gère, penser à gérer les fiches de paie, est-ce qu'on délègue ça ou pas, et en fait c'est aussi des compétences d'anticipation, de dire que ok, maintenant j'ai signé un CDI, il faut que je continue à aller chercher les financements, à travailler, à développer des compétences pour que ça puisse se pérenniser aussi par la suite.
2: C'est énormément de charges. Moi, ça me parle ce que tu dis parce que dans l'association Les Petits Papiers, ça fait partie des choses que je fais aussi de gérer, d'avoir eu à développer des compétences que je n'avais pas spécialement pour savoir comment on paye les gens, comment on fait des factures, comment on interagit aussi avec les financeurs, les services publics, etc.
19: On fait 10 000 métiers en un seul. Et moi, un jour, je me suis amusée à les lister. Et j'ai halluciné. Je me suis dit, OK, en fait, je fais de la compta, je fais plein de trucs auxquels je n'aurais jamais cru avant, quoi.
7: Ouais, moi, ça m'évoque un peu ce qui était dit dans la conférence gesticulée à laquelle on vient d'assister, où elle explique que, notamment dans le monde associatif, en fait, on n'a pas de métier, on a des fonctions, et que ça change beaucoup de choses, parce qu'un métier, ça implique d'avoir des savoir-faire, alors qu'une fonction implique d'avoir des compétences. Et c'est rigolo que tu aies utilisé ce mot-là aussi en parlant de travail bénévole, y compris. Et voilà, moi, c'est un petit peu ce que ça m'évoquait, cette distinction-là. Et donc, toi, tu considérerais que tu es un peu ta propre chef, vu que tu as en même temps créé l'association tu rendais compte ?
19: Ouais, ça a été tout le travail collectif aussi de comment on s'organise en interne. Et pour nous, ça a été hyper important de faire quelque chose de très démocratique. Et donc, on a un conseil d'administration qui est évidemment bénévole, donc avec tous les risques que ça comprend derrière de désengagement et de savoir libérer du temps. Mais c'est un conseil d'administration qui est collégial. Et aujourd'hui, il y a aussi une deuxième salariée qui m'a rejoint. Et à deux, en fait, ça nous semblait absolument pas logique d'avoir un système hiérarchique avec une direction. Donc, on est au même niveau. Et en fait, pour rebondir aussi sur ce que tu disais là, sur le fait de pas avoir de métier. En fait, moi, quand j'ai créé mon poste, ça a été vraiment ma toute première pensée de me dire, OK, là, je fais plein de choses. Je multiplie les casquettes, mais c'est pas l'objectif. Et en fait, très vite, j'ai réalisé que j'allais juste pas pouvoir tenir comme ça. Donc, je me suis dit, l'objectif, c'est que tu arrives à ouvrir un deuxième poste pour qu'ensuite, toi, tu te consacres vraiment à ce qui te plaît, à ce que tu as envie de faire, à ce pourquoi tu as des compétences à la base. Et pour l'instant, ça va. On a un deuxième poste qui tient à peu près. Et donc, avec des missions qui sont complètement séparées. Et comme ça, c'est un peu cadré. Et on n'a pas, on a pas le dessus l'une sur l'autre en termes de décision, quoi.
7: Oui. D'accord. Et moi, ça me donne envie d'introduire un petit jeu qu'on avait préparé et qu'on a appelé astucieusement les petits papiers, parce que, encore une fois, le nom de notre association, c'est les petits papiers. Et en fait, c'est un jeu avec plein de petits papiers, que de placement de produits, qui sont disposés sur la table entre la console et les micros. Et en fait, c'est une espèce de tu préfères. Donc, j'ai bien envie de vous poser la question de tu préfères t'auto-exploiter ou te faire exploiter ? Dis-nous, Caro.
18: Alors, en fait, je préfère ni l'un ni l'autre, pour être vraiment...
7: Mais c'est de la triche.
18: Non, c'est pas de la triche, parce que je sais qu'on peut parler d'auto-exploitation, justement, quand on décide, effectivement, de créer son asso, de créer son poste, de créer... Je peux comprendre qu'on le vive comme ça. C'est pas mon cas. Voilà, clairement, c'est pas mon cas. Et je pense qu'au moment où ça le deviendra, où j'aurai le sentiment de m'auto-exploiter, ben, je ferai autre chose, ou je sais pas. Mais en tout cas, pour le moment, j'ai pas l'impression de m'auto-exploiter, dans le sens où ce que je fais a du sens, que j'ai l'impression de personne non plus, voilà. Et donc, je prends du plaisir à ce que je fais, tout simplement. Donc, quand on prend du plaisir, je ne pense pas qu'on puisse parler d'exploitation. Puis en plus, je veux dire, j'enrichis personne, quoi. Vous voyez, même pas moi-même, d'ailleurs. Donc, enfin, financièrement, j'entends. Sinon, je m'enrichis de plein de trucs, mais...
7: Yes.
2: L'auto-exploitation, ça... Bon, un des trucs qui nous vient, c'est l'auto-entreprise, donc le format auto-entreprise. Mais moi, je m'y connais pas spécialement là-dedans, parce que j'ai jamais fait ça. Mais le lien que je fais, c'est plutôt avec la question de l'engagement, les engagements militants, en fait, quand on s'engage sur certaines thématiques, où on est guidé principalement par des valeurs. On peut avoir cette tendance, j'ai cette tendance à l'auto-exploitation. Je le dis, monsieur le psy ou madame la psy. Il y a la question de, en fait, savoir trouver ses limites, en fait, et d'identifier ses limites. Et je pense qu'en fait, moi, c'est certain que j'ai pas envie d'être exploité par personne. Par contre, la tendance à l'auto-exploitation, elle est plutôt là. Mais en fait, ce qui se joue dans cette tendance-là, c'est tester mes limites aussi et savoir les identifier, savoir dire, en fait, à des moments, on lève le pied, on arrête, on se désengage, on arrête de dire oui à tout aussi. Il y a ce truc-là. On arrête d'avoir ce côté sauveur, etc. Le monde continue à tourner sans moi. Enfin, c'est aussi prendre conscience de ce truc-là, quoi. Et du coup, voilà. Je pense que... Je sais pas si ça vous parle, ce que je dis, mais...
19: Ouais, du coup, tu connais tes limites, mais est-ce que tu arrives à te les poser ? Pour toi, c'est une... pas toujours.
2: Non, clairement, je dis que c'est un travail, c'est un travail permanent aussi d'essayer de les comprendre, ces limites. Et d'apprendre à les écouter aussi, d'écouter quand elles sont dépassées. Enfin, je pense qu'on dépasse jamais des limites, parce que des limites, par définition, c'est censé être un bout, en fait. Mais en tout cas, on les atteint, on s'en rapproche, et c'est à ce moment-là que la souffrance arrive aussi. Du coup, c'est apprendre à lever le pied avant que la souffrance intervienne aussi.
7: Et ouais, moi je voudrais compléter en allant au-delà aussi du travail militant, même si je pense que ça a joué. En gros, moi je sors de 6 mois de burn-out et qui était assez vénère pour le coup, j'avais jamais vécu ça, et qui était dû à mon taf. Et en fait, mon taf, ça va, c'est de faire des films, de faire du cadrage, je suis intermittente, j'ai plein d'employeuses différents, mais en plus d'un taf militant à côté. Et en fait, il y avait vraiment une dimension de à la fois... c'est ma passion, donc je m'y consacre jour et nuit. Et en même temps, il me faut de la thunasse pour pouvoir assouvir cette passion. Et tout ça faisait que je me sentais vraiment dans un schéma d'auto-exploitation, en fait. Quand bien même, ça avait du sens et que ça représentait un énorme plaisir de faire tout ce que je faisais, j'ai vraiment senti que, en fait, au bout d'un moment-là, C'est ce qu'elle disait tout à l'heure, d'ailleurs, Sandrine, dans la conférence. Quand t'écoutes pas ta tête, c'est ton corps qui te parle. Et ça, je l'ai vraiment senti très, très fort dans ma chair cet hiver.
2: Est-ce que, moi, j'ai envie de questionner Jeanne, s'il y a un truc qui te parle là-dedans.
19: Moi, je peux faire un choix. C'est le jeu, c'est de faire un choix.
7: Il faut faire un choix entre tu préfères t'auto-exploiter ou te faire exploiter.
19: Je pense que je choisirais m'auto-exploiter parce que j'aurais l'impression quand même de garder le contrôle. Mais me faire exploiter, je pense que j'aurais plus de facilité à trouver des forces vives qui pourraient m'épauler. Enfin, en tout cas, de faire collectif et de pouvoir se soulever ensemble. Alors que m'auto-exploiter, je suis toute seule. Donc si j'arrive pas, je m'enfonce encore plus, quoi. Donc voilà, et sur cette thématique-là.
7: Je dirais aussi, quand tu te fais exploiter par quelqu'un d'autre, la contrainte, elle vient de l'extérieur. Donc en fait, quand tu sors du bureau ou quand tu débranches l'ordi quand tu es en télétravail ou quand tu sors de ton usine, en fait, tu n'es plus au travail, a priori. Alors que, je vois des hochements, des dodonnements de tête un peu, un peu circonspect. C'est un peu une question qui se pose. Mais moi, j'ai aussi cette impression-là où parfois, quand je travaille pour des gens ou qu'on me dit c'est un contrat de 7 heures que tu as sur ta journée, tu fais du démontage et après tu arrêtes à 17 heures, à 17 heures, je m'arrête en fait. Et si je travaille plus, c'est des heures supplémentaires et c'est tout. Voilà, et en plus du fait que quand on est plusieurs dans le même taf et qu'on a un adversaire en face, à savoir le patron, vive la lutte des classes, on peut aussi plus facilement se syndiquer. Voilà, dis-je avec une casquette CGT à paillettes sur la tête. Qui veut rebondir ?
2: Un monde sans travail. Point d'interrogation.
19: C'est quoi le travail ? En même temps. Est-ce que quand on fait du bénévolat, par exemple, on travaille ? Est-ce que quand je refais la peinture de mon salon, je travaille ? Est-ce qu'un travail, c'est forcément rémunéré ? Allez, débrouillez-vous avec
7: ça. Vous avez 4 heures.
2: Le bout de viande est lâché au milieu du ring. Et c'est là, on va se battre avec Caro.
18: Non, mais c'est drôle parce que c'est une question qu'on pose dans la conf qu'on a présentée hier, dans la conférence collective, où on... via la voix d'Alain Supiot, qui effectivement a été interrogé à la période du Covid sur la fin du travail et qui dit que penser la fin du travail, c'est une absurdité totale, parce que penser la fin du travail, c'est penser la fin de l'humanité. Si on prend le sens anthropologique du travail, c'est que en fait, en tant qu'être humain, on a besoin de travailler, on a besoin de faire des choses, on a besoin de les partager, on a besoin... Voilà, et donc, la fin du travail au sens anthropologique, c'est-à-dire qu'il y a trait vraiment à l'humain, c'est une hérésie, en fait, parce que ce serait la fin de l'humanité. Donc, de quel travail on parle, effectivement ? Si on parle du travail capitaliste, si on parle de l'exploitation de la force de travail... de la majorité par quelques-uns pour engraisser le capital, oui, bien sûr qu'on le souhaite, la fin de ce travail-là. Mais je pense surtout que la question, c'est pas un monde sans travail, c'est quand est-ce qu'on se réapproprie le travail et quand est-ce qu'on se réapproprie la définition même du travail.
2: On dirait qu'Alain Supiot, il imagine que en fait la fin de l'activité et que soudainement, si on arrêtait le travail, les gens se transformeraient en statues. Ils arrêteraient de bouger et ils seraient totalement inactifs. Mais ça n'a pas de sens, en fait.
18: Mais s'il n'y avait plus de travail, on ne serait pas là autour de cette table en train de discuter du travail. On ne discuterait même pas, en fait, tu vois, parce que vous n'auriez pas venu aujourd'hui avec tout votre matos, vos questions et vos petits papiers. Voilà.
7: Abonnez-vous.
19: je suis quand même vachement d'accord sur un point. Moi, je le remarque notamment sur le bénévolat, où en fait, je me rends compte que... quand il y a des personnes qui, en fait, elles pourraient pas s'arrêter de travailler, juste elles redirigeraient leur énergie sur autre chose. Donc en fait, d'avoir moins de temps de travail rémunéré, enfin 35 heures semaine, en fait, ou plus, ou moins, mais souvent plus quand même, ces personnes-là travailleraient moins. Et elles mettraient leur énergie dans des associations, dans d'autres choses, sur aider la famille. Du coup, elles continueraient sûrement de travailler, mais juste autrement, en fait. Et là, aujourd'hui, j'ai des bénévoles qui me disent tout le temps qu'elles n'ont plus le temps, mais qu'elles ont toujours l'envie. Donc, en fait, juste si elles, voilà, on pouvait répartir un peu mieux les choses, je pense que ça fonctionnerait mieux, quoi.
18: C'est vraiment aussi, je pense, qu'est-ce qu'on entend par travail, le fait de s'occuper de sa famille, de, bah, alors oui, bah, c'est du travail aussi, alors c'est du travail gratuit, c'est du travail par amour. C'est souvent d'ailleurs les femmes qui s'en chargent. Et donc, la question, c'est pas... je pense que la question de la réduction du temps de travail, elle doit être posée, et c'est une évidence. Mais, je veux dire, le discours qu'on tient, nous, dans la conférence gesticulée aussi, c'est de dire, en fait, il faut reconnaître le travail pour ce qu'il est, et pas uniquement pas avoir la vision smithienne de n'est travail que ce qui peut être échangé contre de l'argent ou contre voilà.
7: Et comment est-ce qu'on peut revaloriser ce travail non salarié?
18: Ben, je pense que les copains de Réseau Salariat qui sont présents ici ont par exemple des propositions qui sont le salaire à vie par exemple, et qui sont chiffrés, enfin je veux dire c'est pas un truc complètement déconnant, donc ben c'est une question de volonté et puis de volonté collective, quoi, aussi.
2: Quand est-ce qu'on essaye?
18: Exactement.
7: Bah, ce qu'on peut dire aussi, c'est que ça existe déjà en partie. On parlait de la sécurité sociale, et c'est justement une des takes, comme disent les jeunes, de Bernard Friot, qu'on salue bien, qui est que la sécurité sociale, qu'est-ce que c'est? En fait, c'est du salaire à vie qui est donné déjà dans les temps de chômage, dans les temps de maladie, dans les temps pour la parentalité, etc. Donc en fait, pour toutes ces activités qui sont essentiel à la société, enfin déjà rester en vie, en fait, c'est, on peut considérer que c'est essentiel à la société, et qui autrement ne serait pas rémunéré. Et en fait, la sécurité sociale est pour lui une première marche vers ce salaire à vie qu'on appelle de nos vœux, voilà, enfin que tu appelles de tes vœux. Et bah en fait, on se cherchait un petit mot de la fin. Et est-ce que Med ou Louis, vous voulez vous jeter à l'eau?
2: Moi, j'ai une proposition. Il y a quelques mois, il y a les camarades de l'Anamorphose qui ont édité une toute petite brochure avec une compilation de textes. Et je vais vous lire juste la dernière phrase du texte introductif. C'est drôle que je dise introductif parce qu'ils font des jeux de mots aussi. Ça dit: le travail est des fictions, il est à la vie ce que l'eau est à l'huile de friture, abolissions-le. Voilà, et ce recueil de textes, il a été donné pendant une soirée frite à l'Anamorphose.
3: C'était Les Petits Papiers, à la 3e édition du Gestival à la Bourse du Travail de FIV, les 12 et 13 juin 2026. La musique est extraite de la performance Continuer à souffler de Rosa Parlato.

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0: Et c'est maintenant parti pour un quart d'heure d'information, jusqu'à 9h42 environ, avec le flash RFI Afrique, et on raccroche les wagons de micro-rebelles juste après. Bonne écoute. 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
3: 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Le journal Afrique avec vous, Arthur Ponchelet, à la une, un congrès pour resserrer les rangs.
4: On est au Bénin dès le début de cette édition où les démocrates sont réunis tout ce week-end. Le parti d'opposition tente de se restructurer après le départ de plusieurs figures. 10 ans après le meurtre de sa patronne, une jeune Sénégalaise sera-t-elle condamnée à la peine capitale en Arabie Saoudite? Elle patiente toujours dans les couloirs de la mort et la société civile sénégalaise en appelle au président Bassirou Diomaye Faye pour plaider en sa faveur. À la une, c'est aussi un anniversaire, celui d'une journée décisive à Madagascar. Voilà un an que les militaires ont rejoint les membres de la Gen Z pour renverser le pouvoir. Le poids de la dette qui étrangle l'économie mondiale, c'est une agence de l'ONU qui s'en inquiète. Et puis les sports dans 10 minutes. Et le pari à 140 millions d'euros qui commence à payer pour le Real. L'Ivoirien Yann Diomandé a marqué son tout premier but hier avec le club madrilène. Un congrès après plusieurs mois rocambolesques. On démarre donc cette édition au Bénin, où les démocrates se réunissent ce week-end. Le parti d'opposition secoué ces derniers mois, d'abord par la démission de son fondateur, Boni Yayi, puis par le ralliement de plusieurs cadres au candidat Romuald Ouadani, depuis élu président, et enfin par le départ d'Éric Koundéte, l'ancien vice-président. Le parti ne compte à ce jour aucun élu, et c'est donc pour resserrer les rangs que ses membres se réunissent à Porto Novo. Reportage Jean-Luc Aplogan.
5: Salle comble, ambiance des grands rassemblements, militants et responsables étaient tous vêtus de blanc, chapeau rouge pour les hommes, foulard rouge pour les femmes. Des partis amis sont présents, dont le PPACI de Laurent Gbagbo et le Parti social-démocrate du Nigeria de Feu Mouchoud Abiola. À la tribune, leurs représentants ont dit mener le même combat en Côte d'Ivoire et au Nigeria, celui de la démocratie et de la justice sociale. Sans surprise, le président par intérim des démocrates, Nourenou Atchadé, a appelé les militants à resserrer les rangs. Il l'a lancé sous forme d'exigence.
6: Restaurer la cohésion interne du parti. Retrouver le sens du collectif, de la loyauté militante, de la solidarité et de la responsabilité. Notre parti doit améliorer ses mécanismes de gouvernance.
5: Le congrès s'achève ce dimanche avec l'adoption de résolutions et l'élection du successeur de Boni Yayi. On ne connaît pas encore les candidats. Quant au départ de l'ex-vice-président Éric Koundéte et d'une vingtaine de membres la veille du congrès, il ne déstabilise en rien le parti, selon Fiakrada, l'un des organisateurs. Déjà suspendu, ses anciens camarades redoutaient leur radiation et auraient voulu, citation, faire l'actualité. Jean-Luc Aplogan, Cotonou, RFI.
3: Le Bénin ou Reporters sans frontières appelle à la libération de deux journalistes, Hugues Komlanso Soukpé et Ali Moumouni. Voilà plus d'un an qu'ils ont été arrêtés. Ils sont poursuivis notamment pour rébellion, incitation à la violence et apologie du terrorisme. Au Sénégal, c'est sur le sort d'une aide domestique sénégalaise arrêtée en Arabie Saoudite que la société civile alerte. Voilà 10 ans que Bayang Diop est dans le couloir de la mort, condamné à la peine capitale pour le meurtre de sa patronne saoudienne. Elle espère toujours obtenir le pardon des enfants de la victime, un pardon qui ne peut être accordé qu'une fois la majorité atteinte. Et l'aîné de la famille aura 18 ans en janvier. En attendant, la société civile sénégalaise se mobilise donc. Elle demande au président Bassirou Diomaye Faye de plaider la clémence auprès de son homologue saoudien, Mam Maktar Gueye, et vice-président de l'ONG Jamra.
7: Il y a un garde-fou prévu par le code pénal islamique, à savoir la possibilité est donnée aux parents d'avoir le dernier mot. En général, ça se décline sous 3 options, de dire la justice n'a qu'à s'appliquer. Et là, ce sera une option terrible parce que ça veut dire qu'on applique la peine de mort. La deuxième option consiste à demander en lieu et place de l'exécution une DIA, la compensation financière. Et la troisième option, qui est d'ailleurs celle qui est la plus recommandée par le prophète Mohammed, c'est le pardon. Mais il se trouve que la personne qui doit se prononcer sur une de ces options n'est pas encore majeure. Et elle le sera heureusement ou malheureusement à la fin de cette année 2026. Nous avons donc décidé, puisqu'il ne reste que 3 mois, de mettre le paquet afin d'augmenter les chances de Mbayang de s'en sortir. Et nous avons interpellé directement le président de la République, Bassirou Diomaye Faye. Tout le monde sait que le roi Ben Salman a un peu d'estime pour lui. Il a eu à le manifester. Qu'il tire profit de cela pour demander au roi d'user de son influence auprès de la famille.
3: Mme Maktar Gueye, le vice-président de l'ONG Jamra au Sénégal. La Mauritanie se réveille avec un nouveau gouvernement. 24 heures après sa reconduction, Mokhtarul Diaye a publié la liste des 29 ministres tard hier soir. A noter entre autres le départ de l'ancien ministre de l'énergie, Mohamed Oul Khaled. Il avait été épinglé dans le rapport sur les incendies de 2 centrales électriques à la fin du mois d'août. Quand une délégation israélienne participe à un salon de défense au Maroc, ça n'était jamais arrivé. Des entrepreneurs de l'État hébreu spécialisés dans le secteur militaire étaient au Marrakech Air Show cette semaine. Grand rendez-vous du secteur qui s'est achevé hier. Une présence israélienne logique au vu des investissements croissants d'Israël au Maroc et dans d'autres pays du continent. C'est ce que nous dit Abdelhalid Harifi, spécialiste marocain des questions de défense.
8: Israël, c'est un fournisseur d'armes et de technologies pour le Maroc. Pas que sur le volet militaire. Israël, il est présent en Afrique à travers plusieurs marchés. Ils sont là aussi pour présenter un peu leur offre, pour autant aussi que fournisseurs importants de technologies d'armes pour les forces armées royales. Et ils sont là pour présenter leurs solutions pour les pays africains avec lesquels Israël entretient de bonnes relations. Il faut dire que les sociétés qui sont présentes dans cette édition, c'est des sociétés qui ont tous fourni des technologies et des armes au Maroc. Et le futur s'annonce beaucoup plus important, beaucoup plus ambitieux pour les deux parties. Et ce salon-là, c'est leur porte vers l'Afrique aussi. Mais pas que. C'est pas que le Maroc. Le salon, il a reçu presque une trentaine de délégations arabes et africaines. Et donc, c'est normal de chercher à trouver des nouveaux clients pour leurs solutions, notamment les solutions low cost qu'ils offrent.
3: Propos recueillis par Sofiane Amazion. L'actualité en République démocratique du Congo. Et d'abord, la fin de la visite hier des facilitateurs de l'Union africaine à Kinshasa. 4 anciens chefs d'État africains se sont entretenus avec le président, la première ministre et plusieurs membres du gouvernement. Aucune annonce concrète à la sortie, mais ils promettent de poursuivre leur rencontre. La RDC est le pouvoir qui riposte après la charge de Joseph Kabila. L'ancien chef de l'État s'en est une nouvelle fois pris à Félix Tshisekedi ce week-end, qu'il accuse entre autres de conduire le pays à la ruine. Les proches de l'actuel président contre-attaquent. Patrick Muyaya, le porte-parole du gouvernement, fustige un homme du passé. Joseph Kabila n'a rien d'autre à offrir que le chaos, dénonce-t-il. L'Érythrée dénonce de son côté devant le Conseil de sécurité de l'ONU une déclaration de guerre lancée par l'Éthiopie voisine face à l'avancée des troupes fédérales éthiopiennes qui se rapprochent de la frontière. Asmara parle d'agression et prévient une guerre causerait des ravages considérables aux populations des deux pays. À l'écoute de Radio France Internationale, 10h38 à Antananarive. C'était il y a un an, jour pour jour, après des semaines de manifestations de la jeunesse. La Gen Z malgache était appuyée par les militaires du CAPSAT, emmenés par leur colonel. Le 11 octobre 2025, Mikhaïl Ranjanirine prenait la parole et appelait à cesser de réprimer les jeunes mobilisés contre le pouvoir d'Andjra Zoël. Quelques heures plus tard, les militaires faisaient irruption sur la place du 13 mai et précipitaient la chute du régime. Un an plus tard, des membres de la Gen Z se souviennent, entre émotion et regret quant à la tournure de ce nouveau pouvoir. RFI Antananarive, Guillaume Fabry.
9: Unissons-nous, militaires, gendarmes et policiers, soyons solidaires. Refusons d'être rémunérés pour tirer sur nos amis, nos frères, nos sœurs. Nous sommes issus du peuple, revenons auprès du peuple.
10: Ce 11 octobre 2025 au matin, le message lu par le colonel Mikhaïl Ranjanirine face caméra inonde les réseaux sociaux. Dans l'après-midi, lui et ses hommes quittent leur régiment du quartier de Soignerane à bord de 2 blindés et ouvrent l'accès à la place du 13 mai, jusqu'alors empêché par les gendarmes. Zoura Manampsou, membre actif de la Gen Z, était dans la rue ce jour-là.
11: Les scènes de là, c'était partout dans la ville. C'était le klaxon des voitures, les drapeaux qui étaient sortis. On partageait ce sentiment de libération, cette idée qu'on avait peut-être écrit l'histoire à ce moment-là. C'était peut-être aussi un relâchement suite à toute la pression qu'on a subie durant ces 16 jours.
10: À partir de ce 11 octobre, la Gen Z s'est fracturée, constate Rox, engagée dès les premières heures de la mobilisation.
12: Tout le monde s'est revendiqué frais Gen Z. Nous sommes les Gen Z officiels, nous sommes la Gen Z en case, nous sommes les Gen Z de la politique de Vunfour. Ça a engendré une guerre de leadership et ça a ramené les anciens politiciens, les dinosaures politiques, au sein même de la scène politique.
10: Un an après, Rox regrette de ne pas avoir cherché à occuper de fonctions au sein des institutions pour peser davantage sur le cours de la transition. Guillaume Fabrion, Tananarive, RFI.
3: À la une également, le Kenya défend la justice internationale. Nairobi réagit aux sanctions américaines contre la Cour pénale internationale par la voix de son ministre des Affaires étrangères. La CPI mérite de vives critiques, mais elle a besoin d'une réforme urgente et non des sanctions. Voilà ce qu'a écrit Korir Singoé sur les réseaux sociaux, dans le sillage de dizaines d'autres États qui condamnent quasi unanimement les dernières sanctions américaines. Le Kenya, l'une des principales puissances économiques de l'Afrique de l'Est, qui fait face, comme le reste du monde, au poids croissant de la dette. On se penche à présent sur ce rapport de la CNUSED, la Conférence des Nations Unies pour le Commerce et le Développement. Son constat est alarmant. L'an dernier, le remboursement des seuls intérêts de la dette a approché les 1 000 milliards de dollars à l'échelle mondiale. Et comme souvent, Nathanaël Vitran, ce sont les pays en développement qui sont en première ligne.
13: L'argent que les pays en développement consacrent à payer les intérêts de leur dette publique n'est pas disponible pour financer la santé, l'éducation et les autres services publics essentiels, souligne la CNUSED dans un rapport paru en fin de semaine. La dette cumulée des pays les plus pauvres dépasse désormais 7 500 milliards de dollars, soit près de 70% de la dette publique mondiale. Or, prêter à ces pays est considéré comme plus risqué par les marchés, qui leur imposent donc des taux d'intérêt plus élevés. En moyenne, les pays développés empruntent à un taux de 3,6%. Les pays en développement, eux, ont un taux de plus de 6%. Plus inquiétant encore, depuis 2022, le poids cumulé des intérêts à rembourser dépasse la somme des nouveaux prêts obtenus par les pays en développement. Parce que l'aide au développement s'effrite et que les bailleurs privés se montrent de plus en plus allergiques au risque. Autrement dit, les pays en développement empruntent désormais pour rembourser les prêts précédents et non plus pour investir. En Afrique, par exemple, la part des finances publiques que les gouvernements consacrent au seul remboursement de la dette a doublé en 15 ans.
3: Nathanaël Vitran du service économie de Radio France Internationale. Toute l'actualité économique du monde et de l'Afrique. Elle s'est à retrouver quand vous le souhaitez sur le site et l'application de RFI. Et on continue à faire le tour de l'info internationale avec vous, Clotilde Dumay.
14: Arthur Ponchelet pour les informations. h 42 en temps universel. Un dernier point sur l'actualité sportive sur le continent avec vous, Antoine Grenier. En football, folle soirée du côté du Madrid. Et premier but pour Yann Diomandé avec le Real.
15: Après 9 matchs, l'Ivoirien devenu cet été le joueur africain le plus cher de l'histoire a enfin ouvert son compteur. Unique buteur du match contre Villarreal d'une frappe croisée à la 62e minute. But invalidé dans un premier temps avant d'être finalement accordé après vérification vidéo grâce à Diomandé et pas à Vinicius exclu en fin de match pour avoir tiré les cheveux d'un joueur adverse. Le Real reste au contact du Barça à 6 longueurs quand même. Les Catalans vainqueurs de Rétafé 3 buts à 0.
14: En équitation, bah oui, on parle aussi d'équitation, la ville de Grand Bassam, classée patrimoine mondial de l'UNESCO, a abrité son tout premier grand...

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Et maintenant, on vous laisse vous replonger dans Dounia pour encore quelques minutes. Jusqu'à 10h, découvrez des musiques qui nous viennent du continent africain, sud-américain, d'Océanie ou encore d'Asie. 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
8: C'était très intéressant, et malgré le fait qu'on n'ait pas les œuvres en face, on a quand même vécu le truc ensemble, c'était vraiment très bien, je pense que j'y retournerai.
9: On vient d'assister à un super beau discours d'artistes qui se sont mis à nu, seulement vêtus d'un masque, mais le poing levé.
10: Des mots, en fait, peuvent amener des idées politiques, peuvent amener ailleurs.
11: S'il y a une nécessité de dire et de raconter ce qui se passe dans notre monde aujourd'hui, alors ça peut être un peu un cri du cœur et du corps.
12: En fait, comme si on avait un regard neutre. Mais en fait, on n'est pas neutre. Notre regard, il est tout sauf neutre. Il est construit, il est influencé, il est orienté.
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14: Bienvenue à vous si vous nous rejoignez à l'écoute du Coin des Arts. Au programme cette semaine, nous écouterons plusieurs chroniques diverses et variées et nous commencerons par la plus longue. Il s'agit de la chronique des œuvres sonores proposée par Romane Riquet de La Maison. Nous écouterons la chronique numéro 7, L'oreille des villes. Suite à ça, ce sera la chronique Sous le pavé, un livre consacrée à Laetitia Colombani et son ouvrage Un jour sans femme. Une chronique proposée par Corinne. Nous enchaînerons ensuite, pour les plus petits ou les plus grands, par la chronique Marie conte et raconte, avec un conte dédié pour les plus petits, Madeleine Lapin veut changer de maman. Ensuite, Claude nous proposera dans Poèmes et textes lus, une chronique intitulée Le boulot tomboulé. Et enfin, nous terminerons cette émission du Coin des Arts par la chronique « Cette semaine au ciné » avec Marie-Charlotte, qui nous propose une critique du film « Resident Evil ». Belle écoute à vous sur Micro-Rebelle.
15: Bonjour à toutes et à tous et bienvenue sur la chronique des œuvres sonores. Ici Romane Riquier, directrice du Centre d'art contemporain Lensois La Maison et artiste plasticienne. Mon amour pour la transmission et la curiosité fait que vous me retrouvez chaque mois derrière ce micro pour une chronique qui est dédiée aux œuvres qui s'écoutent. Alors, quand on parle d'œuvres sonores, on aurait surtout tendance à penser musique ou écoute de la poésie. C'est difficile d'ailleurs de conscientiser pleinement de quoi il s'agit, tant nous ne sommes pas habitués à être confrontés à elles. Dans un article paru dans la revue Circuit en 2020, Anne-Lise Freiberger nous indique que l'on situe l'art sonore quelque part entre les arts plastiques et la musique contemporaine ou électronique, ou bien entre objet et performance, sans pouvoir lui donner une place définie. Cette identité floue, elle implique une institutionnalisation complexe. Selon le point de vue adopté, on peut dire que l'art sonore fait entrer le sonore dans les arts plastiques, ou bien au contraire qu'il fait entrer le visuel dans la musique. Et les festivals de musique contemporaine font de plus en plus la part belle aux installations sonores. Et les musées et les galeries suivent le même mouvement, hein, pourtant. Les artistes qui réussissent à intégrer les deux circuits sont rares. Le son lui-même peut jouer des rôles différents. Ainsi, certains artistes sonores cherchent à libérer le son de l'hégémonie de la musique, tandis que d'autres incluent l'art sonore dans leur pratique de composition musicale. Alors, c'est vrai que quand on se rend au musée et qu'une œuvre émet du son, il fait partie intégrante de l'œuvre, parfois même qu'il existe sans œuvre visuelle. Je dirais même que parfois, il n'y a pas de son, mais l'œuvre physique se voit, elle existe, et l'on voit bien que le silence imposé, c'est l'élément principal de l'œuvre. Pourtant, chacun de ces exemples où le son est au cœur du sujet n'est pas à proprement parler de la musique. À l'inverse, parfois on semble écouter

de la musique, mais ça ne ressemble en rien à ce qu'on connaît d'elle. Il n'y a pas de mélodie harmonieuse ni de rythmique identifiée. L'art sonore sert à mettre le doigt sur un tas de sujets. Il peut montrer la façon dont l'espace est lui-même construit socialement et politiquement. Il peut aussi nous faire connaître un territoire, un déplacement, une époque liée à ce territoire. Aujourd'hui, cette chronique portera sur le lieu comme source de création pour les artistes sonores. Comment les artistes s'inspirent du paysage afin de les retranscrire via le son ? Comment le son entre en corrélation avec notre mémoire auditive ? D'ailleurs, les sons nourrissent-ils nos souvenirs autant que nos yeux ? Quel constat écologique le son peut-il dresser ? Je vous invite à réfléchir à ces questions tout au long de cette chronique passée à mes côtés. Je vous invite également à vous installer confortablement si vous le pouvez, à tendre l'oreille et à rester curieux et curieuse.

Il existe un musée dans le sud de la France appelé le musée Réattu, c'est le musée des beaux-arts d'Arles. Et depuis 2005, il accueille ce qu'on appelle des sculpteurs ou sculptrices de son, venus habiter ces espaces, notamment lors de la nuit des musées qui a lieu chaque année. En 2007, le musée Réattu crée le premier département d'art sonore dans un musée de France. L'enjeu, c'est de traiter les approches contemporaines de l'audiographie sur un pied d'égalité avec la photo, la peinture ou la sculpture. La constitution de la collection, elle est étroitement liée, notamment à la nuit des musées et aux artistes qui s'y sont exprimés à cette occasion. Dans ce contexte, en 2010, le musée Réattu a accueilli l'artiste suédoise Anna Hartmann. À cette occasion, elle crée une partition élaborée à partir de sons captés dans l'environnement d'Arles jusqu'aux catacombes, ordonnés et mis en espace dans un dialogue avec l'architecture du musée Réattu. D'ailleurs, grand passé pour le musée, qui porte le nom du peintre Jacques Réattu et qui est un monument historique, car c'est l'ancien grand prieuré des chevaliers de l'ordre de Malte. Cette œuvre que Anna Hartmann a créée s'intitule Acoustic Catacombs et elle a été commandée en 2010 par le ministère de la Culture et de la Communication, Centre national des arts plastiques. On écoute.

Alors, cette année, le musée Réattu invite Virginie Ture. Elle est artiste sonore, accompagnatrice en montagne et fondatrice d'Échappée. Il s'agit d'un projet collectif écoféministe de randonnée immersive, mêlant écoute de paysages alpins et histoire de pionnière qui invite à marcher, à ralentir, ressentir, écouter et habiter autrement les paysages. Virginie Ture, elle est invitée ici par le musée pour un projet intitulé « Le chant des glaciers ». Ce voyage, c'est l'expression sonore d'un arpentage des glaciers valaisans, entamé il y a 3 ans par l'artiste suisse. Attirant et effrayant, les glaciers alpins, c'est vrai qu'ils ont d'abord inspiré les peintres des derniers siècles, et puis ensuite les photographes. Pour elle, pour Virginie, les glaciers sont l'occasion d'une expérience immersive inédite. Quand elle les arpente, c'est avec des microphones, des hydrophones, des géophones, avec lesquels elle explore crevasses, lacs et torrents glaciaires, replis et moraines.

Virginie Thur, elle est à l'affût de l'énergie qui les traverse et qui échappe à la perception commune. Vibrations infrasonores, résonances sismiques, reflets acoustiques lointains de l'activité humaine. L'enregistreur capture l'infiniment grand et l'infiniment petit, dans un moment particulier, celui du réchauffement climatique planétaire. Il nous révèle un univers en perpétuel mouvement, explosion des bulles d'air ou de gaz libérées par le réchauffement, écoulement, éboulement interne, éclat et déchirures multiples. Ici, vous entendez les bulles de fonte d'iceberg et une rivière glaciaire capturée le 14 octobre 2025 sur le glacier du Rhône.

À travers les pièces d'Anna Hartmann ou de Virginie Thur, on s'immerge dans un lieu sans y mettre les pieds. Je trouve qu'on a accès à un espace quasi méditatif et instantané de l'environnement, ce qui me paraît parfois plus difficile à ressentir lorsque notre corps y est physiquement. Parfois, cela demande plus d'efforts et de concentration pour ce qu'on appelle lâcher prise et conscientiser les sons environnants, sans qu'ils nous submergent.

Derrière moi, vous entendez des rossignols à l'aube. Enregistré en Camargue par Virginie Thur, et j'espère que vous les appréciez car malheureusement, 18,2% des espèces d'oiseaux communs ont disparu ces 25 dernières années. Je pense notamment aux hirondelles et aux mésanges. Il y a le président de la LPO, la Ligue de Protection des Oiseaux, Alain Bougrain-Dubourg. Il nous informe que leur disparition provient avant tout d'une agriculture intensive avec son cortège chimique. Avec les pesticides, il n'y a plus d'insectes. Un paysage uniforme s'est dessiné, notamment avec la disparition des haies ou des mares. Alors certes, nous avons en France 45 nouvelles espèces d'oiseaux, mais depuis 1980, il y a 800 millions d'oiseaux en moins. La faute majoritairement à l'intensification de l'agriculture causant ce triste déclin lourd de conséquences.

À présent, je souhaite vous faire découvrir la pièce sonore d'un duo d'artistes femmes, Maxi Godz et Anja Erdmann. Bon, j'espère ne pas tant écorcher leur nom. Alors qu'elles étaient encore étudiantes à l'université Bauhaus de Weimar en Allemagne, elles ont toutes les deux réalisé pour la Nuit des Musées en 2010, toujours au musée Reatu, une œuvre intitulée Lüfticus. Alors cette pièce sonore, elle est directement inspirée par ce qu'on appelle les jeux facétieux du Mistral et de la lumière, qui sont des composantes atmosphériques majeures du paysage arlésien. Le musée l'a par ailleurs acheté l'année suivante. On écoute tout de suite.

0: Vous venez d'entendre Lufticus, une pièce pour le musée Reatu de Maxi Goetz et Anja Erdmann. J'espère que cette nouvelle chronique dédiée aux œuvres sonores vous a plu et surtout permis de découvrir de nouveaux artistes. Sachez que chacune de mes chroniques, elles sont à retrouver en version podcast. J'y ajoute à cette occasion les références citées durant la chronique. J'ai abordé d'ailleurs, tout au début de celle-ci, la revue Circuit. Pour votre information, il s'agit d'une revue dédiée aux musiques contemporaines qui a été créée en 1989. Elle est conçue à la fois comme une revue d'art et un instrument de réflexion esthétique. Elle s'intéresse à tous ceux qui se sentent concernés par les enjeux de la création musicale et artistique contemporaine. À ce jour, il existe 93 numéros de la revue Circuit que vous pouvez retrouver en ligne. Quant à nous, on se retrouve sur le site internet lamaisonlance.com, rubrique radio, ou bien le mois prochain sur la 99.6 FM. Merci pour votre écoute, c'était Romane Riquier pour la chronique des œuvres sonores. Très belle journée à vous et à bientôt.
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0: Je pensais tenir une chronique littéraire, ce qui est un peu pompeux. Disons plutôt que je vais vous parler d'un livre autour d'un sujet principal, la condition féminine. Si je suis une grande et vieille lectrice, je n'ai pas la maîtrise des mots écrits. Je ne réussis pas à résumer et à rendre vivant un livre qui m'a plu, comme Un jour sans femme de Laetitia Colombani. Par contre, je partage sa colère devant les injustices faites aux femmes. Mais entre avoir la parole, prendre la parole, savoir parler, intéresser un grand monde, cela ne s'apprend pas, en tout cas pas dans les livres. Donc aujourd'hui, je vais vous parler de Laetitia Colombani, Un jour sans femme. Mais d'abord, quelques mots sur l'auteur, qui est née à Bordeaux en 1978 et qui est à la fois réalisatrice, scénariste, actrice et écrivaine. Ses romans, en 2017, elle commence par La Tresse, l'histoire de trois femmes aux destinées différentes, vivant au Canada, en Sicile et en Inde. Ce livre a été adapté au théâtre, puis est sorti en film en 2023. En 2019, elle écrit Les Victorieuses, où elle parle du Palais de la Femme à Paris, un centre d'accueil pour femmes isolées, battues, sans domicile, mamans solo et femmes sans papier. Il a été ouvert en 1926 par l'Armée du Salut. Le cerf-volant a été écrit en 2023. Là, elle met l'accent sur l'importance de l'éducation des filles partout dans le monde et en particulier en Inde.
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Un jour sans femme, cri de colère littéraire, où Laetitia Colombani suit le parcours de quatre femmes subissant des violences diverses et imagine une grève de toutes les femmes le même jour, le 8 mars. En Islande, Katla, jeune sociologue très attachée à sa sœur de cœur, Sofia, est effondrée par le meurtre de celle-ci, par son petit ami Björg. Après la tristesse, vient la colère, et elle réussit à la radio à dénoncer la violence endémique qui gangrène la société des hommes qui partout sur la planète menacent, insultent, battent, violent et tuent. Les chiffres sont en augmentation et sont accablants.

0: Au Japon, Michoko, dernière embauchée dans une boîte de design, bafoue l'ordre de grossesse. Harcelée, placardisée, elle dénonce le fait qu'au Japon, le suivi de grossesse et l'accouchement ne soient pas pris en charge, car la grossesse n'est pas une maladie. Elle hésite à rejoindre son frère qui, à cause de trop de pression, s'est totalement coupé du monde pour vivre à l'écart dans sa chambre.
1: Il parle

0: À Paris, l'hôpital de la Salpêtrière, Aoua, médecin urgentiste, enchaîne les gardes par manque de personnel. Rattrapée par un burn-out, elle décide de retourner au Sénégal auprès de sa grand-mère, guérisseuse avec qui elle a appris le pouvoir des plantes. Un jour, on lui amène une fillette de 2 ans qui fait une hémorragie. Remonte à la mémoire d'Awa, comme un tsunami, le souvenir de sa propre excision, à l'âge de 8 ans. Elle lance un appel à la grève de l'excision, un jour sans couteau, qui sauverait 6 000 petites filles.
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0: cache à l'intérieur.
1: Au Salvador, Anna Maria, ouvrière du textile, travaille à la chaîne. 110 paires de manches à coudre à l'heure, 10 heures par jour. Elle se bat pour les conditions de travail et l'égalité des salaires dans son entreprise pour elle et pour toutes les femmes. Mais aussi, elle se bat pour sa fille Esperanza et toutes les autres jeunes femmes incarcérées après une fausse couche, sanctionnées comme un avortement. Les pays alentours, Uruguay, Argentine, Colombie, ont acquis le droit à l'avortement. Il faut se battre et rejoindre le mouvement du 8 mars.
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Seules, les femmes sont impuissantes. Ensemble, elles sont investies d'un pouvoir immense. Elles peuvent rabattre les cartes d'un monde injuste et cruel.

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1: Note de l'auteur. C'est donc Laetitia Colombani qui écrit. À l'heure où j'écris ces lignes, une femme est assassinée toutes les 10 minutes dans le monde par un conjoint ou un membre de la famille. Une petite fille est excisée toutes les 15 secondes. Des peines de 30 à 50 ans d'enfermement sont toujours appliquées au Salvador et dans d'autres pays pour cause de fausses couches ou d'avortement. Une femme sur 3 a déjà subi des violences physiques ou sexuelles. Le chiffre représente 1,5 milliard de personnes. Jusqu'à quand Katla, Michoko, Anna, Awa ne se connaissaient pas, mais décident de dire non. Elles étaient seules, mais elles seront des millions. Sans les femmes, le monde s'arrêtera-t-il de tourner? S'il suffisait d'un jour pour tout changer, toutes ensemble, un 8 mars.

0: Attention, danger, le masculinisme. Pour les femmes, rien n'est acquis. Tout peut reculer. Il suffit d'écouter certains leaders, Trump, Seymour, par exemple, ou des influenceurs masculinistes. Ces hommes trouvent que les femmes ont acquis trop de droits et que leur place est à la cuisine. Cette menace masculiniste extrême représentée par les incels, célibataires involontaires, qui revendiquent le pouvoir par la force, la domination des femmes, a pris forme au Canada par un attentat visant essentiellement des femmes dans les années 1990. Un attentat a été déjoué par la DGSI en France en juillet 2025. Un jeune homme de 20 ans avec deux couteaux dans un sac projetait de tuer toutes les femmes de son lycée. Il se revendiquera de la mouvance masculiniste. Le planning familial de Paris a été visé par un attentat suicide et Clara Durocher, sa présidente, a dû porter plainte. Le danger est donc dans nos murs. 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
0: En 1970, déjà, Michel Polnareff se revendiquait dans la chanson « Je suis un homme, je suis un homme ».

Aujourd'hui, Madeleine Lapin s'ennuie dans son terrier. Elle tourne en rond, elle fait des bonds. Tiens, Madeleine Lapin a une bonne idée. Elle se met à peindre des carottes, des laitues, un soleil dans le ciel bleu, des fleurs sur le mur du salon. Elle se dit « Oh, c'est joli !» Mais cela ne plaît pas du tout à sa maman qui se fâche. Madeleine, j'en ai assez de tes bêtises. Oh, c'est sûr, vraiment sûr, cette maman-là n'aime plus sa Madeleine. Puisque c'est comme ça, Madeleine Lapin s'en va. Madeleine décide d'emporter son doudou, quelques navets à grignoter. Et elle cherche son sac dans le placard. Là, tout au fond, Madeleine trouve un livre. C'est un livre. Magique. Dedans, c'est comme un gros catalogue où on peut choisir sa maman. Il y a des petites mamans. Il y a des grandes mamans. Des rigolotes. Des bavardes. Des toutes douces. Des géantes. Des qui chantent. Madeleine Lapin pose sa patte sur l'image d'une maman. Alors, le livre murmure « Voici une maman qui vole !» Soudain, un tourbillon entraîne Madeleine. Et Madeleine atterrit tout en haut d'un grand chêne. Là, dans un nid, Madeleine rencontre sa nouvelle maman. « Bonjour !» dit la maman Pie, en lui donnant un asticot. « Bonjour, » dit Madeleine en faisant la grimace. « Que c'est haut, j'ai un peu le vertige. » Quand sa maman Pie lui annonce qu'elle part chercher le déjeuner, Madeleine veut l'accompagner. « Mais sa maman Pie sourit. Madeleine chérie, les oisillons ne doivent pas sortir du nid. » Madeleine Lapin s'inquiète. Mais qu'est-ce que c'est que cette maman qui me laisse seule, perchée en haut d'un arbre? Avec ma maman, je pouvais gambader dans les prés. Madeleine Lapin veut d'autres mamans. Elle ouvre à nouveau son livre magique. Elle pose sa patte sur l'image d'une autre maman. Alors le livre murmure « Voici une maman qui ne dort pas la nuit. » Madeleine est ravie. Parfait! Avec une maman comme ça, je pourrais me coucher à l'heure où je veux. Soudain, un tourbillon entraîne Madeleine. Et quand elle ouvre les yeux, elle découvre sa nouvelle maman. Elle aussi a des plumes et de grands yeux ronds. Quel bonheur! Madeleine Lapin et Maman Chouette jouent ensemble tard! Très tard, jusqu'à plus de minuit. Elles lisent des histoires, elles chuchotent dans le noir. Soudain, Maman Chouette ulule. Il est l'heure d'aller à l'école. Quoi ? Dit Madeleine. Cette heure-ci. Madeleine Lapin a envie d'aller dormir. Dépêche-toi, Madeleine, il faut filer à l'école. Et quand le jour se lèvera, il faudra aller te coucher. Madeleine Lapin s'inquiète. Mais qu'est-ce que c'est que cette maman qui dort toute la journée? Avec ma maman, je pouvais profiter du soleil. Vite, Madeleine ouvre une fois encore son livre magique. Il lui faut absolument une autre maman. Le livre magique dit alors à Madeleine. Attention, il ne te reste plus qu'un seul choix. Quelle maman voudrais-tu? Madeleine Lapin répond sans hésiter. « Je voudrais une maman qui ne me gronde jamais, jamais. »
Et puis, je voudrais qu'elle me raconte des histoires, beaucoup d'histoires, et qu'on aille tous les jours se promener au soleil dans les prés. Quelques secondes plus tard, le livre s'ouvre tout seul sur une nouvelle page. Le livre murmure « Voici la maman de tes rêves !» Mais soudain, Madeleine Lapin s'inquiète. « Est-ce que cette maman-là sait faire de longs câlins qui font du bien ?» Madeleine repose le livre magique et elle dit « Non, je ne veux pas de cette maman-là. Je veux ma maman à moi. » Puis elle court, elle court, elle traverse les champs et la forêt. Elle file droit jusqu'à son terrier pour se blottir dans le cou de sa maman. « Maman, maman, je le sais maintenant de toutes les mamans du monde. C'est toi ma préférée. »

0: vous avez entendu Madeleine Lapin cherche une maman. Une histoire écrite par Mimi Zagariga.
1: Un texte de Thomas Huel sur le boulot. Le boulot, ton boulet. Le boulot, c'est ton boulet. Le boulot, c'est ta bouée. Le boulot, c'est ton boulet, mais c'est tabou. Sans boulot, t'es pas beau. Sans boulot, t'es pas debout. Enrôlé, enroulé, enrôlé, t'es roulé dans la boue du boulot. Si t'as du boulot, t'es cool. Pas de boulot, tu coules. Et sorti du boulot, t'as le ciboulot qui coule. Trimé dans le délire, œuvrer sans l'ouvrir, toute la vie tenir, accepter d'obéir, abandonner son rire, tisser sa tirelire, décider des deux vides, ficeler les avis, laisser couler la vie, ouvrager, outrager, ouvrier bien rangé, besognier, brave et niais. Le boulot, c'est ton boulet. Le boulot, c'est ta bouée. Le boulot, ton boulet, mais c'est tabou. Obtenir, exiger, serveur discipliné, turbine vif et gai. Cours sans lambiner, bosse tête baissée, produit de l'activité. Exécuter, exécuter, exécuter les ordres, baratiner, baratiner, baratiner les hommes. Appliquer les méthodes, distribuer les ordres, se soumettre et soumettre pour honorer la norme. Sans boulot, t'es pas beau, sans boulot, t'es pas debout. Le boulot, ton boulet, le boulot est tabou. Le boulot t'a malaxé, ta vie s'est emmêlée, le boulot t'a jeté. Des debout désaxés, le boulot t'a eu, le boulot t'a plu, couché, cassé, foutu. Le boulot t'a eu, le boulot t'a plu, pour eux ça continue. Le boulot, ton boulet, le boulot t'a boué. Mais le boulot c'est ton boulet et c'est tabou.
2: Salut, c'est Marie-Charlotte. Chaque semaine, je vous parle d'un film que j'ai vu pour vous donner envie de retourner au cinéma. Alors cette semaine, je suis allée voir Resident Evil de Zach Cregger avec Austin Abrams et tout un tas d'autres acteurs que l'on voit que quelques minutes. Alors je vous vois venir direct. Moi aussi, j'ai été ado au début des années 2000. Alors à la sortie du film, j'ai évidemment repensé à la série de purges de Paul W.S. Anderson avec Mila Jovovich. Eh bien, sachez que ça n'a absolument rien à voir. Oubliez cet enfer cinématographique. Car là, la franchise est reprise par Cregger, connu pour Barbarian ou Évanoui, deux films de genre qui ont remporté le succès critique et public. Dans ce nouvel opus, on suit Brian, coursier médical chargé d'aller porter un colis en urgence de nuit à l'hôpital de Raccoon City, une petite ville isolée dans les montagnes. Très vite, sa mission se corse quand il renverse une femme sur la route enneigée alors qu'il se dispute au téléphone avec sa copine. Pour rappel, Resident Evil, c'est une saga vidéoludique d'horreur démarrée sur console en 1996 au Japon. Et cette adaptation de Cregger est la première qui prend en compte ces deux aspects de la saga. L'horreur, pour commencer, les 20 premières minutes dans la campagne nocturne enneigée sont insoutenables. Quand on connaît la saga, on sait que ce sont des films de zombies, mais leur arrivée est si sournoise que l'on s'attend à sursauter à chaque seconde. D'autre part, la dimension vidéoludique est pleinement assumée. Quête, vue à la première personne, récupération de munitions, brouillard de guerre, amélioration de l'équipement, on voit que le réalisateur sait de quoi il parle. Pour les gamers, ce sera très très apprécié. Enfin, le film n'oublie pas un élément très important de ce genre de saga, l'humour. Le personnage principal enchaîne les situations cocasses et le rire nous aide à faire redescendre la pression. Même le bestiaire qui va à la fois chercher dans le gore, on pense à The Thing de Carpenter ou au jeu vidéo Dead Space, et dans le grotesque, ne manque pas d'humour. Un film à voir, donc, pour renouer avec cette grande franchise de cinéma d'horreur.
3: C'est la fin de l'émission Le Coin des Arts sur Micro Rebelle 99.6. Merci à vous pour votre écoute et à bientôt.
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1: Ça fait 7 ans que je rêve cette traversée, donc oui, on est là, on est prêt.
2: Cette voix, c'est celle de Tatiana Mosio Bongonga, funambule de la compagnie Basinga qui a déambulé entre les deux plus hauts terris d'Europe à Los Angeles le 20 septembre dernier devant près de 10 000 spectateurs ébahis dans le cadre de l'événement Entre deux terris. Les images de sa performance ont fait le tour du monde. Entre deux terris correspondait à l'ouverture de saison de Culture Commune. C'était aussi un projet collectif qui a pu se réaliser grâce au dispositif européen Interreg 6. Quelques jours avant l'événement, le mercredi 16 septembre dernier, la presse était conviée sur le site des deux terris jumeaux de Los Angeles. Retour sur les origines de ce projet dingue avec Laurent Coutouli, le directeur de Culture Commune.
3: Comment est venue cette idée folle ?

0: Et puis à partir de ça, mais il a fallu trouver le contexte parce que c'était quand même un gros morceau, cette folie, et donc trouver aussi des financements complémentaires. Puis le hasard a fait que Stéphane Desrumaud, le directeur de la chaîne des Théries, m'a sollicité à la dernière minute sur un futur projet européen qui allait se construire. Et donc il y avait des acteurs franco-wallons du tourisme et de l'environnement. Et il n'y avait personne de la culture, alors que le projet Interreg se rouvrait à la question culturelle. Et donc la question, ça a été, mais comment la culture et l'art peuvent s'inscrire en fait dans cette transformation, cette valorisation, mais aussi cette préservation des terres. Et là, j'ai déroulé presque une idée qui aussi s'inspire de choses qui ont été déjà faites, hein, qui n'ont pas du tout... c'est pas une innovation. C'est-à-dire qu'on pourrait installer des cabanes, des gestes artistiques en dur sur les terrils ou à proximité, parce qu'il y a des points de vue, il y a des... Voilà, et ça les valorise. On pourrait aussi également faire des balades artistiques. Et puis, il y a des événements majeurs qu'on pourrait développer. Et j'ai pris l'exemple de cette idée. Cette idée de traverser de Tatiana entre les deux terrils. À partir de ça, évidemment, on est rentré dans le dispositif. On a travaillé d'arrache-pied avec tous les acteurs franco-wallons du tourisme et de l'environnement. J'ai rameuté le Boulon, qui est un acteur culturel majeur dans l'espace public, aussi sur à Vieux-Condé, nos voisins et collègues et amis. Et puis, à partir de ça, on a travaillé. Et puis, on a obtenu, évidemment, l'accord de l'Europe. Et puis ensuite... ça a commencé vraiment à se mettre en place avec un dispositif déjà de dialogue avec la ville et le CPIE. Évidemment, une deuxième visite de repérage pour aller dans le détail, pour voir effectivement la mesure et l'ampleur du projet, parce que c'est pas rien de faire ça sur 400 mètres, sur un site préservé. Et donc, on a eu beaucoup de dialogues avec l'inspecteur des sites pour qui valide, d'un point de vue préfectoral, au niveau de l'État, le projet. Comme on a montré qu'on n'attaquait pas le site et qu'au contraire, on le préservait, ça a été validé. Et puis ensuite, a commencé les réunions techniques préparatoires. Donc ça fait quand même 2 ans qu'on y est dessus, mais véritablement d'un point de vue opérationnel depuis 1 an, avec cette décision au mois de mai, il y a 2 ans, donc en 2025, oui c'est ça, de se dire... Non, c'est pas au mois de mai-juin comme on a l'habitude pour les acteurs culturels de faire des événements, c'est au mois de septembre, en plein au moment où on fait notre habituelle ouverture de saison. Donc ça a été presque une révolution pour nous, parce que se dire à la fois comment on fait pour présenter la saison, et puis comment on fait pour aussi mobiliser plus de 200 bénévoles dans cette affaire. Donc on s'est dit il faut commencer très vite, dès le mois de septembre 2025, pour travailler à la question. Et donc du coup, ça a permis toute cette mise en partage du projet, évidemment avec les bénévoles qui se sont rassemblés au fur et à mesure, mais d'abord avec la ville, avec le CPE, ensuite avec les partenaires publics, la CALM, la communauté d'agglomération de l'Ancévin particulièrement, et la DRAC aussi qui s'est rassemblée avec nous, et ça a permis cet formidable élan. Et donc ce qui était quand même très rassurant, c'est de voir comment les bénévoles se sont inscrits, ont participé à la question. On a eu d'ailleurs une première séquence de répétition des choristes et musiciens fin août à la Fabrique théâtrale, et c'était génial parce que en fait tous ceux qui s'étaient inscrits étaient là, tout le monde, et il y en a plein qui se connaissaient pas, ils ont découvert la chose, et c'est devenu un enthousiasme. Donc on est sur cette vague, on surfe sur l'enthousiasme, donc c'est une sorte de course un peu de fond, mais qui est en train de se maximiser sur cet événement de dimanche.
1: Et donc un engouement sur cet événement spectaculaire qui coïncide aussi avec la fermeture il y a 40 ans du site minier de Los Angeles.
0: Oui, on ne l'avait pas prévu ça, on ne l'avait pas calculé, mais c'est ensuite qu'on s'est aperçu, mais si, c'est la fermeture du site de la base 11 et 9, en fait depuis 11 et 19. Donc on s'est dit, c'est super, c'est-à-dire tout est concordant, si je puis dire. Et puis d'ailleurs, pour la petite histoire... ce qui est fantastique, c'est que donc nous, chaque année, dans notre communication à Culture Commune, pour chaque saison, on a un animal totémique des terrils, en fait, depuis 3 ans, avec une

0: artiste plasticienne. Et donc cette année, c'est la libellule qui est sur un fil dans nos visuels de communication. Et la libellule est un animal fétiche pour Tatiana, la fille de Ferris. Donc c'est-à-dire là, on est complètement en phase.
1: Nous avons rencontré justement la funambule Tatiana Mosio Bongonga qui nous présente tout d'abord sa compagnie Basinga.
2: La compagnie Basinga, c'est une compagnie qui a été créée il y a 12 ans maintenant. La spécificité, c'est qu'on fait que des projets participatifs. Pour nous, la médiation culturelle, elle est très très importante. Réussir à partager la culture. Enfin, j'ai vraiment grandi avec ce mot culture pour tous. Et avec Basinga, on œuvre à ce que ça puisse exister. Et c'est rendre accessible nos métiers. Le funambule, on se dit que c'est pour personne et qu'on peut pas l'atteindre. C'est comment montrer les chemins possibles. Pareil pour les autres métiers. On fait ça avec la photographie. On fait ça avec les installations filaires, on fait ça avec les costumes. Donc c'est vraiment, on est tout un tas de passionnés qui sont à des endroits différents et qui sont dans ce partage. Donc ça, c'est très important pour nous. Après, il y a aussi cette fibre de... moi, j'ai fait des études de psychologie. J'ai fait 2 ans à la fac et je pense que je vais y revenir à un moment donné. J'ai fait une formation en préparation mentale aussi. Il y a vraiment cette volonté de réussir à donner semer des graines, donner des tips à des personnes qui nous rencontrent. Et ensuite, la graine, elle pousse ou pas. Mais pour pouvoir sentir mieux, en fait. Il y a vraiment de ça. Moi, je voulais être éducatrice spécialisée. Yann était éducateur spécialisé dans une autre vie. Donc, il y a cette volonté aussi de pouvoir toucher tous les publics. Que ce soit des publics empêchés ou des personnes qui sont... On a travaillé en hôpital psychiatrique, en hôpital pédiatrique. Enfin, on a vraiment toute cette... En lycée, en collège, enfin, c'est cette volonté de ratisser large en fait, et de rencontrer tout un tas de personnes différentes.
1: Tatiana Mosio Bongonga nous a expliqué comment elle s'était préparée pour cette traversée sur un fil sans harnais de sécurité entre les deux terris jumeaux de Los Angeles avec une distance de 400 mètres à parcourir à 80 mètres de haut.
2: Pour cette distance, parce que c'est assez rare d'avoir une distance aussi longue, je me suis préparée... comme à la piscine, j'ai fait des allers-retours sur un fil de 30 mètres pour pouvoir atteindre les 400 mètres, pour pouvoir vraiment avoir ça dans le corps, parce que mon balancier, c'est une barre qui pèse 13 kilos, donc il faut être en mesure de la porter. J'ai travaillé aussi avec une kiné, justement, pour travailler correctement mes bras, mon corps, avec des exercices spécifiques. Et après, j'ai différentes ressources, que ce soit Pilates ou une espèce de full body, pour pouvoir travailler assez régulièrement là-dessus. En fait, sur une distance de 400 mètres, le fil il est tendu à 3 tonnes. Je suis plus entre 2 et 3 tonnes. Et en fait, j'ai pas la puissance au niveau des cuisses pour pouvoir calmer la corde. Du coup, tous les 8 mètres, on installe des cordes sur le fil qui sont reliées au sol. Et c'est des personnes qui sont à l'intérieur de boucles qui vont mettre une tension. Et en fait, ça va limiter l'oscillation gauche-droite. Du coup, j'aurai pas à gérer ça, c'est eux qui vont le gérer du bas. Et ça va permettre de calmer la corde et à moi de pouvoir traverser. Donc, je suis dans une espèce de dépendance en fait. Si on n'a pas ces personnes-là pour pouvoir faire la traversée, je ne suis pas en mesure de la faire. Et c'est ça que je trouve, c'est ça qu'on trouve intéressant dans la compagnie, c'est que ça met en lumière le fait que tout seul, ça ne marche pas. On est relié à tout un tas de personnes. Et ces cordes-là, on est relié. Hein.
3: Donc c'est le message aussi, ça ne fonctionnera que de manière solidaire finalement.
2: Ça ne fonctionnera que de manière solidaire, exactement. C'est vraiment le message. Et aussi, il y a quelque chose qui est dans cette notion de transmission et de partage, c'est qu'un cavalettiste, il va ressentir la même chose, il va avoir les mêmes informations que j'ai. Parce que la corde, elle va vibrer s'il y a du vent, il va le sentir. Il va sentir mon pied qui glisse sur la corde. Donc il a tout un tas d'informations en plus qui va l'immerger complètement dans cette traversée.
1: Et ça a très bien fonctionné le 20 septembre dernier. L'événement entre deux terris a pu avoir lieu grâce au dispositif européen Interreg 6 et dans le cadre du projet Destination Terri 2 qui regroupe des partenaires français et belges. Les explications de Stéphane Desremaux, directeur du Centre permanent d'initiative pour l'environnement Chaîne des Terris.
4: Ce qu'il faut savoir, c'est que Interreg, donc des financements européens, n'était pas ouvert à l'aspect culturel. Sur la dernière programmation, donc à partir de 2008, c'est une ouverture avec les acteurs culturels. On est voisins, Culture Commune et la chaîne des terries. On travaille sur le même carreau de fosse. On a les terries en perspective tous les jours. Donc on s'est dit, bah, y a peut-être quelque chose à faire de manière culturelle. Et ensuite, Culture Commune, de par son réseau, tout ça, avait déjà travaillé avec Tatiana sur la ville de Lens. Bon, bah, on a dit, alors je trouve ça complètement fou. Hein. Là, on vient d'entendre Tatiana parler de sa performance. Moi, j'ai encore une forme d'appréhension. J'ai un petit peu le vertige, pour tout vous avouer. Et c'est vrai que rien qu'imaginer de la voir se balader sur 400 mètres de fil avec un trou de 80 mètres, enfin, moi, je suis impressionné, vraiment.
3: De ce fait, cet exploit, hein, on peut le dire, va permettre aussi d'offrir une belle vitrine hein, quant à l'attractivité touristique et à répondre aux objectifs d'Interreg, si ça.
4: Ah, complètement. Déjà, vous voyez la diversité de journalistes à la conférence de presse, l'AFP quand même. Enfin, voilà, on n'a pas forcément l'habitude. Et je crois que Reuters doit venir et puis toutes les associations, enfin les structures locales, ça c'est vraiment intéressant. Donc oui, ça va mettre un coup de projecteur sur le bassin minier, sur le 11-19, sur la performance, c'est vraiment intéressant. Et je pense aussi, et c'est important, que ça va restaurer le sentiment de fierté, d'appartenance des habitants par rapport à leur territoire. Ne serait-ce que y a un certain nombre de bénévoles qui participent, nous on fait beaucoup de chantiers participatifs, tout ça. Nous, on est CPE Chaîne des Terries, on accueille régulièrement des groupes de scolaires, des groupes constitués pour faire de la visite guidée. Et quelquefois, on a des groupes de Parisiens voilà, qui viennent. Et j'ai déjà échangé avec la population locale. Ils sont surpris de voir des Parisiens qui s'intéressent aux terries. Et en fait, quelquefois, le fait d'avoir des visiteurs extérieurs à la région qui viennent sur le territoire, ça change aussi le regard des habitants, tout compte fait, et quelquefois un regard nouveau, et je trouve que c'est vraiment appréciable.
1: Vous pouvez revoir cette performance artistique entre deux terries sur le site France.tv jusqu'au 20 septembre 2027. C'était un reportage de Jean-Philippe Planck de Radio Plus.
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0: Robin d'Ébène est une association qui a été créée en 2019 à Amiens. Cette association s'engage pour la lutte contre le gaspillage et la précarité. Je vais rencontrer Valérie de Priestère Parmentier, qui est chargée de mission environnement à l'antenne de Saint-Quentin qui existe depuis septembre 2024. L'objectif de l'association est de lutter contre le gaspillage et d'éviter que des denrées ou des objets encore consommables ne deviennent des déchets. La noblesse de leur système économique est que ces derniers soient offerts gratuitement aux adhérents de l'association, tout en les sensibilisant au développement durable et à la biodiversité en créant des espaces de rencontre et de solidarité. Donc nous sommes à l'espace Creatis à Saint-Quentin. Je suis en compagnie de Valérie de Priestère Parmentier, qui est donc chargée de mission environnement au Robin d'Ébène.
1: C'est bien ça. L'association a été créée par Louise Boyard en 2019 à Amiens. Et depuis 2024, nous avons donc une antenne sur Saint-Quentin. Alors moi, j'étais d'abord bénévole pour les Robin d'Ébène et puis depuis le 15 décembre 2025, je suis chargée de mission pour les Robin.
0: Qu'est-ce que ça englobe ce poste, chargée de mission environnement ?
1: Alors finalement, c'est très polyvalent. J'interviens sur tous les volets, que ce soit alimentaire, vestimentaire et végétal, puisque finalement, tous ces volets ont un lien avec l'environnement et la lutte contre le gaspillage en général.
0: Donc le gaspillage, c'est une des priorités de l'association, qui est donc aussi en relation avec la précarité des bénéficiaires qui sont adhérents à l'association. Comment ça se passe au niveau du gaspillage ? Comment vous mettez en place la récupération de denrées, par exemple ?
1: Alors, ça peut être de différentes façons. Ça peut être de manière quotidienne chez nos partenaires boulangers, où les bénévoles se rendent chaque jour pour récupérer les invendus du jour et s'organisent pour redistribuer, alors que ce soit devant les centres sociaux, devant leur domicile ou lors d'événements. On met ensuite une publication sur notre page Facebook, les Robin d'Ébène Saint-Quentin 02 et alentour, pour permettre aux adhérents de s'inscrire directement sous la publication et dire qu'ils sont intéressés. Donc ça pour l'alimentaire lorsque c'est avec les boulangeries. Ça peut être également lors de glanage. On organise un déplacement avec une équipe de bénévoles. On se rend chez notre producteur partenaire, équipé de nos caisses, de nos sacs, et on récupère les légumes. Qui sont refusés à la vente ou qui sont en surproduction. Souvent, les deux cas principaux, c'est de la surproduction ou un calibrage qui ne correspond pas aux attentes du cahier des charges. Ça peut être aussi une erreur d'étiquetage sur le produit qui fait que ce n'est pas commercialisable, mais que c'est complètement consommable.
0: Donc, vous avez des partenariats, par exemple, avec des supermarchés ou d'autres producteurs ou des revendeurs. Là, vous avez cité une boulangerie, mais vous avez peut-être d'autres partenariats ?
1: Alors, on est en partenariat avec Solal, qui est un organisme qui met en lien les producteurs et les associations. On a aussi comme partenaire en végétal, on a en partenaire Truffaut et également Gamme Vert. En non alimentaire, on a comme partenaire l'enseigne Boulanger qui récemment a fait des gros travaux là sur Saint-Quentin. Et donc tout le mobilier dont il n'avait plus l'utilité et qui était encore en excellent état, on l'a récupéré. Et de la même façon, on a mis une publication où nos adhérents pouvaient s'inscrire et récupérer, sauver des tables, des chaises, des petites armoires, tout ce genre de choses qui ont été donc sauvées de la benne, encore une fois.
0: Comment les bénéficiaires des Robin d'Ébène se mettent en relation avec vous ? C'est peut-être pas évident pour eux des fois de lancer des cris d'alerte en disant « j'ai faim, j'ai besoin de vêtements » ou en tout cas « j'ai besoin de première nécessité ». Comment ça se passe ? Comment ça se déroule pour eux ? Quelle est la procédure ? Ils vous contactent directement ?
1: Alors, déjà, notre objet, c'est la lutte contre le gaspillage. Donc, effectivement, on lutte contre la précarité et que les personnes intéressées qui ont besoin s'inscrivent donc sur notre page Facebook. C'est comme ça que ça fonctionne. Donc, librement, ils cherchent notre page, ils s'inscrivent dans un premier temps, c'est totalement gratuit. Ensuite, pour être adhérent, là, il faudra qu'ils règlent une cotisation de 2 euros pour toute l'année. On ne demande aucun critère de revenu, puisqu'on estime qu'en fait, lutter contre le gaspillage, contre les gaspillages, c'est pour tous et toutes. Donc, chacun, chacune peut lutter donc, par conviction écologique ou par besoin. Et en fait, l'idée, c'est de sauver le plus possible tous ensemble. Et ça permet aussi une grande mixité au niveau de notre public, et ce qui est une grande richesse et une grande force pour nous, je pense.
0: Donc là, on a abordé le gaspillage des denrées alimentaires, mais je sais que vous faites des événements concernant la friperie. Comment ça se déroule? Vous récupérez donc des vêtements? Par quel biais?
1: Oui. Alors, donc, une fois par mois, on collecte les vêtements des particuliers à l'église Sainte-Thérèse. Le premier lundi du mois, en règle générale. Après, ça peut changer un petit peu en fonction de l'actualité. Par exemple, en septembre, la date de collecte sera le 14 septembre, puisque le premier lundi, c'est la rentrée scolaire, qu'il y a aussi la braderie. Donc, on essaie aussi de faire en sorte que ce soit pas gênant dans le planning de chacun. Et donc, de 14h à 16h30, les particuliers peuvent nous apporter les vêtements qu'ils ne portent plus. Parce que souvent, ben, on a des choses dans le placard, dans les armoires qui sont là et finalement qu'on regarde mais qui ne servent plus parce que c'est plus la bonne taille, parce qu'on s'en est lassé. Ils amènent ça à l'église Sainte-Thérèse. On a une équipe de bénévoles. En général, on est une douzaine sur chaque créneau. Et les bénévoles vont trier par taille, par haut et bas pour ce qui est des adultes. Ils vont mettre aussi de côté tout ce qui est accessoires, les chaussures, et surtout vérifier l'état de chacun de ses vêtements ou de ses accessoires. Tout ce qui repart ensuite sur la friperie qui va être organisée dans un deuxième temps, là où les personnes vont pouvoir venir avec un sac cabas. Et s'ils sont adhérents, eh bien, ils peuvent récupérer l'équivalent de ce sac cabas rempli de vêtements complètement gratuitement. Et donc là, dans la friperie, ça va ressembler à un petit magasin. On va organiser les portants rangés par taille, des petites caisses avec également bah, les chaussures, les accessoires. Et puis, les personnes se baladent, font leur choix. Il n'y a jamais rien d'imposé. Les adhérents sont toujours acteurs aussi de ce qu'ils vont consommer.
0: Donc, nous avons abordé le gaspillage des denrées alimentaires, le gaspillage des vêtements. Et j'ai vu que vous aviez mis donc en place la cueillette solidaire en collaboration avec Unicité. Et donc, vous allez glaner des fruits ou des légumes chez les particuliers. Comment ça se déroule?
1: Alors, ça va être exclusivement des fruits, puisque le constat part d'arbres fruitiers, plutôt comme des cerisiers, des pruniers, des pommiers, qui vont être assez chargés au niveau du poids et qui, pour la consommation du propriétaire de l'arbre, est souvent bien trop importante. Alors du coup, l'idée, c'est tout simplement de constituer une équipe de confiance, hein, de bénévoles qui ont l'habitude de travailler avec nous, également en partenariat avec Unicité, les volontaires en service civique sur le volet environnement, et de se rendre chez le particulier sur rendez-vous, c'est-à-dire que c'est le particulier qui va décider du créneau aussi qui va lui convenir. Bien entendu, nous, de notre côté, il faut qu'on soit aussi disponible. Et voilà, on va consacrer à peu près, en général, ces 2 heures, 2 heures et demie pour la cueillette, et ensuite, de la même façon, pouvoir annoncer sur notre page Facebook le nombre de kilos qui ont été sauvés et le partager avec nos adhérents.
0: Donc, denrées, cueillette solidaire, la friperie. J'ai vu aussi qu'Amiens, qui faisait Sauf qui pousse, à quoi ça consiste? Parce que tout à l'heure, vous avez abordé des partenariats avec Truffaut et une autre entité, Gamme Vert. Oui. Quel intérêt vous récupérez peut-être des plants, des graines, des choses comme ça chez eux, c'est ça?
1: Oui, alors forcément, il fonctionne par saisonnalité. Arrive un moment, les plants de pommes de terre ne sont plus commercialisables. Certaines plantes vont ne plus être très présentables parce qu'elles ont perdu leurs feuilles, etc. Les bulbes de printemps. Nous récupérons ces plantes. Si besoin de soins, on les met en ce qu'on appelle la clinique végétale. C'est tout simplement dans un endroit où on va pouvoir leur apporter les soins et leur laisser le temps de se retaper. Et puis, pour les plants, on va les redistribuer rapidement. Et pour ces plantes, elles pourront être distribuées le printemps suivant, par exemple, pour trouver une seconde vie.
0: Donc tout à l'heure, on nous avait parlé d'un lieu qui s'appelle l'église Sainte-Thérèse à Saint-Quentin. C'est une église qui a été réformée, dont l'association Isis a pris possession pour faire des cours de cirque, hein, c'est ça, et certains événements. Et d'ailleurs, je crois que vos friperies, en tout cas les distributions de vêtements, vous les faites dans ce lieu-là. Quel est l'intérêt d'avoir un lieu commun avec d'autres associations comme le Germoire des Possibles et Isis, avec les Robines d'Ébène?
1: Ce qui est passionnant, c'est de pouvoir croiser nos publics, faire des rencontres. Et là, je vais citer une histoire toute bête, mais on a un bénévole qui est maintenant très actif chez nous, et il se reconnaîtra s'il m'entend, et qui à la base était chez Isis, parce qu'il habite juste à côté. Et qui s'est beaucoup investi dans cette association. Et puis, à un moment donné, Isis a dit: Ah, oh, ben, les Robines cherchent des bénévoles pour organiser la friperie prochainement. Est-ce que ça t'intéresse? Oh, ben oui. Et depuis, il est chez nous aussi et donc très actif dans les deux associations. Et en fait, c'est super riche de pouvoir échanger. J'ai envie de dire qu'ils sont sur la culture. Ils y sont sur la culture, mais aussi dans l'éducation populaire. Et finalement, avoir des projets communs, ça fait énormément sens, je pense, pour chacun d'entre nous.
0: Ce reportage a été réalisé par Jean-Christophe Var pour Radio Graphite.
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0: Originaire de Saint-Amand-les-Eaux, Mathilde Durier est la première carillonneuse de la ville de Douai, arrivée fin 2025 à ce poste unique en France, détenu jusqu'ici par des hommes depuis 1391. Sa mission est d'animer la ville en jouant sur le prestigieux carillon de 62 cloches le samedi matin et lors de concerts. Elle transmet aussi cet art aux élèves du conservatoire de Douai. Œuvrant sur d'autres carillons des Hauts-de-France et avec le carillon ambulant de Douai, elle nous parle de cette passion et de son parcours.
1: En effet, depuis la construction, donc depuis l'existence du Beffroi à la fin du XIVe siècle, il y a toujours eu un carillonneur à Douai.
2: Alors, vous pouvez décrire ce carillon à Douai, parce que déjà, pour y accéder, il y a 150 marches, hein, c'est ça, il faut gravir le Beffroi.
1: 153 peut-être, faudrait recompter. Mais oui, c'est, l'instrument est en hauteur, parce que le carillon est quand même un instrument qui s'écoule de l'extérieur et qui se trouve bien dans un point haut de la ville. Donc le Beffroi est très bien pour ça, donc dans les étages élevés du Beffroi. Le carillon d'aujourd'hui, bien sûr, est différent de celui du XIVe siècle, hein, puisqu'il y a eu différentes étapes dans la vie du Beffroi. Et le carillon que nous avons aujourd'hui, il a commencé à être installé en 1954 et il a été agrandi en 1974. Donc nous avons aujourd'hui un beau carillon de 62 cloches, ce qui pour les musiciens représente une étendue de 5 octaves, ce qui en fait un des 5 plus grands carillons de France.
2: Vous pouvez jouer des morceaux peut-être plus élaborés ou autrement ici ?
1: C'est ça, c'est-à-dire que pour s'appeler carillon, selon la définition de la Fédération mondiale du carillon, il faut avoir au minimum 23 cloches et un clavier. Ou alors être un ensemble historique de cloches d'avant 1940 et en avoir au moins 17. Donc ici, on a largement plus de 23 cloches, on a un clavier manuel qui nous permet de jouer de manière traditionnelle et ça permet de faire des musiques bien plus on va dire virtuose ou fournie, plutôt des partitions plus fournies que sur un carillon de 23 ou 37 cloches par exemple.
2: Il faut donc adapter ces morceaux et puis le son n'est pas le même hein, en haut du Beffroi, proche des cloches, que ce que les habitants, habitantes de Douai entendent, hein, c'est ça, quand ils sont dans la cour de la mairie ou dans la rue de la mairie, quoi.
1: C'est ça. Une des particularités du métier de carillonneur, c'est qu'il faut savoir aussi arranger ou transcrire sa musique ou l'adapter par rapport au carillon sur lequel on se trouve au moment de jouer. Et puis, c'est un instrument qui s'écoute de l'extérieur. Donc moi, en tant que carillonneur, quand je joue, je n'entends pas du tout la même chose que le public ou le passant qui va être dans la rue ou dans la cour de la mairie. Et c'est vraiment, moi, je vais entendre en plus toute la mécanique, tous les sons qui font pas partie de la musique et qui sont complètement inexistants quand on est à l'extérieur. Donc le meilleur point d'écoute, c'est vraiment l'extérieur.
2: Alors avant d'arriver ici au carillon de Douai, hein, du Beffroi de Douai, quel est votre parcours déjà en tant que carillonneuse ?
1: Le carillon, c'est mon premier instrument. J'ai grandi dans une ville du Nord où à l'école de musique, il y avait une classe de carillon. Donc j'ai été inscrite très jeune dans cette classe et j'ai fait tout mon parcours. Ensuite, j'ai été élève au conservatoire de Douai où j'ai obtenu mes diplômes. Et après, la vie de carillonneur, c'est un petit peu une vie de voyageur puisque ce n'est pas le carillonneur qui transporte son instrument, mais plutôt le carillonneur qui va vers l'instrument. Donc c'est un petit peu, j'ai commencé vraiment à être titulaire d'un premier carillon à Paris, et puis ensuite à Blois, et aujourd'hui à Douai. Il faut savoir que la particularité et l'énorme chance à Douai, c'est que c'est l'unique collectivité en France qui consacre un vrai emploi à temps plein au carillon, puisque ailleurs ce sont plutôt des... c'est essentiellement du bénévolat ou des rémunérations qui ne permettent pas de faire un salaire à temps plein. Donc ici, c'est vraiment le métier est dédié au carillon entièrement.
2: Alors après le départ de Stefano Coletti, hein, ancien carillonneur de Douai, enfin, ça a été un moment où la ville recherchait et ne trouvait personne. Comment vous est venu, vous, de devenir ici maître carillonneur à Douai? Comment ça s'est fait?
1: Alors effectivement, ça a dû être un petit peu compliqué du point de vue de la ville, parce que c'est le seul emploi en France, donc forcément, les candidats sont plus rares que pour d'autres emplois. Et puis moi, j'avais une vie professionnelle à côté, et je souhaitais revenir dans le Nord, donc j'ai surveillé un petit peu ce qui se passait au niveau des offres d'emploi. Et quand j'ai vu l'offre d'emploi de la mairie de Douai, bien évidemment, j'ai candidaté, et j'ai eu la chance d'être retenue.
2: Et en plus de jouer du carillon le samedi matin, hein, c'est ça, tous les samedis matins, jour de marché, vous faites des concerts aussi?
1: Alors c'est ça, mon travail c'est à moitié un temps pédagogique et à moitié un temps artistique. Et dans tout ce qui est artistique, on met les concerts hebdomadaires du samedi matin, la saison estivale qui s'étend du concert avant la semaine de Gaillan jusqu'en mois d'octobre, les journées nationales du carillon. Et puis tout projet qui peut relever du carillon, voilà, il y a des projets pour 2027 qui vont se mettre en place, il y a tout ce qui fait vivre la vie campanaire à Douai.
2: Et quand vous parlez de transmettre, c'est en tant que professeur, c'est ça, au Conservatoire de Douai ?
1: Exactement. Donc c'est depuis 1977, il y a une classe de carillon au Conservatoire de Douai, donc créée par Jacques Lannoy à l'époque. Ensuite, Stefano Coletti a été professeur et aujourd'hui, c'est moi qui dispense les cours aux élèves. Donc c'est toujours aussi une volonté, parce que le carillon, c'est bien, mais il faut transmettre pour que ça puisse continuer à vivre.
2: Alors tout le monde peut devenir élève ou il faut déjà avoir des notions de piano? Comment ça se passe pour être élève au conservatoire?
1: Eh bien, on prend contact avec le conservatoire, on s'inscrit et ensuite on peut démarrer le carillon. Certes, des élèves ou des amateurs qui ont des notions de piano ou d'orgue ou d'instruments à clavier auront des facilités au départ, mais tout élève ou toute personne qui souhaite apprendre le carillon, il n'y a pas de prérequis. Donc si on ne connaît pas un clavier, on l'apprend et puis on progresse chacun à son rythme.

0: Le carillon du beffroi de Douai a aussi sa véritable identité sonore. Mathilde Durier nous parle de ce patrimoine sonore cher à la ville de Douai.
1: C'est ça, il y a une vraie identité sonore et on a aussi un des modes de jeu du carillon, ce sont les ritournelles automatiques qu'on peut entendre tous les quarts d'heure, qui sont les mêmes depuis 1968 à Douai d'ailleurs, donc je pense que si je propose de les changer, ce serait une très mauvaise idée, parce qu'on a vraiment dans l'oreille ce son et ce repère sonore. Si on ne fait pas de concert, si on n'a personne pour jouer régulièrement, déjà l'instrument s'abîme, parce qu'un carillon, il faut qu'il soit joué, hein, tout simplement. Ce sont des matériaux qui travaillent, qui vivent et qui ne demandent qu'à servir, donc à être joués. C'est quand même une identité forte, aussi bien au niveau de la ville de Douai que dans la région, que dans le... Voilà, c'est un patrimoine sonore assez remarquable et unique et il faut continuer à le préserver et donc à le jouer.
2: Et c'est vrai qu'on dit souvent que c'est le carillon de Douai qu'on entend dans le film Bienvenue chez les Ch'tis, alors qu'on voit celui de Berg, mais c'est à Douai que ça a été enregistré.
1: En effet, ça a été une belle mise en lumière de l'art campanaire et du carillon de Douai, puisque pour des raisons techniques, les équipes du film n'ont pas pu s'installer comme ils le souhaitaient dans le beffroi de Berg pour des raisons d'espace. Donc, ils ont reconstitué un carillon de studio. Et la prise de son a été faite sur le carillon de Douai. Donc des millions de personnes à travers le monde, sans le savoir peut-être, ont entendu le carillon de Douai. Et ont entendu le carillonneur à l'époque, puisque je pense que l'acteur principal du film avait souhaité apprendre le carillon, puis s'est rendu compte qu'en quelques semaines, ce serait un peu trop court pour être compétent sur le sujet, donc il a fait le doublage du carillonneur de Douai.
2: Oui, c'est Danny Boone, je crois qu'on voit à l'image, hein, mais ce qu'on entend, c'est pas ce qu'il joue, quoi.
1: C'est ça. Donc tu as la magie du cinéma est intervenu, mais c'est effectivement le carillonneur de Douai qui a enregistré toutes les mélodies qu'on entend dans le film.
2: Et être carillonneur, carillonneuse, c'est particulier puisque vous êtes seul tout en haut là, du beffroi et vous n'avez pas le public en face, mais vous savez que les habitants, les gens qui passent dans la ville vous entendent.
1: C'est ça, c'est un autre aspect un petit peu particulier de cet instrument, c'est que c'est un petit peu solitaire. Souvent, on monte, on passe par les escaliers, par des accès pas toujours accessibles au public d'ailleurs, et on arrive à son instrument, on joue et on ne sait jamais qui va écouter ou ne pas écouter, parce que généralement quand on redescend, on ne voit plus personne en bas, on ne voit pas son public, mais il y a toujours des gens qui écoutent. Et ce qui est assez amusant, c'est que c'est rarement le carillonneur directement qui a les échos de ce qu'il a joué ou de son concert. Souvent, les gens en parlent entre eux ou en parlent au propriétaire de l'instrument, mais pas au carillonneur directement. Donc il faut rester humble aussi, et si on souhaite voir du public, c'est peut-être pas le bon instrument pour ça.
2: Et pour faire connaître le carillon en dehors de Douai, il y a aussi le carillon ambulant qui voyage.
1: Exactement. Alors à Douai, on a la chance d'avoir également un carillon ambulant qui a été créé en 1981. Donc la vocation à l'époque, c'était à la fois une vocation pédagogique, donc pour apprendre aux élèves à jouer sur un autre carillon que celui du beffroi.
2: On entend derrière les ritournelles de Douai.
1: Donc une vocation pédagogique, puisque chaque carillon est unique. Donc je vais jouer à Douai, je vais aller jouer à Blois, par exemple, ce ne sera pas le même carillon, pas le même clavier. Donc il faut être capable de s'adapter à tout instrument. Donc le carillon ambulant a cette vocation pédagogique. Et il a aussi la vocation d'ambassadeur un petit peu du carillon, puisque comme il est sur un camion, il peut aller là où un carillon installé dans un beffroi ne peut pas aller, puisqu'il ne bouge pas. Donc le carillon ambulant avait fait de nombreux voyages depuis 1981. Et d'ailleurs, aujourd'hui, ce n'est plus le même carillon qu'en 1981, puisqu'il a été reconstruit entièrement. C'est un nouveau carillon qui a succédé au premier en 2004.
2: Et vous faites souvent des concerts à l'extérieur, là on parle de Douai, mais vous parlez de Blois aussi, vous faites de temps en temps des concerts dans d'autres carillons?
1: Voilà, j'ai continué à maintenir une activité dans d'autres carillons, donc effectivement je me rends plusieurs fois par an à Blois par exemple. Je joue à Béthune aussi régulièrement. Et puis après, c'est selon les occasions ou les voyages. Souvent, quand on est carillonneur, on aime bien quand on va quelque part, on regarde la carte et puis souvent on regarde s'il y a un carillon et on se renseigne si on peut aller visiter. C'est toujours... Ça fait un petit peu du tourisme campanaire.
2: Et dans des pays du Nord aussi, où c'est aussi très professionnalisé, hein, c'est ça, les carillonneurs, est-ce que vous vendez dans d'autres pays aussi ?
1: Exactement. Alors, en France, il y a un poste professionnel à Douai. À l'étranger, si vous allez en Belgique, aux Pays-Bas, aux États-Unis, par exemple, ce sont des pays où il y a beaucoup plus de carillonneurs professionnels qui en vivent à plein temps plein. Et c'est toujours bien aussi d'avoir des liens avec l'étranger, avec l'international, tout à fait. Moi, j'ai déjà joué, par exemple, en Belgique ou bien aux États-Unis. Et ça permet aussi de découvrir d'autres aspects de la culture du carillon, puisque chaque pays a un petit peu sa manière de faire vivre son art campanaire.
2: Et vous êtes présidente aussi de la Guilde des carillonneurs de France. Qu'est-ce que c'est exactement ?
1: Alors, la Guilde des carillonneurs de France, c'est une association nationale qui regroupe aussi bien des carillonneurs que des personnes qui s'intéressent ou qui soutiennent l'art campanaire. Et c'est une association qui a été créée il y a un petit peu plus de 50 ans. Et aujourd'hui, qui regroupe un petit peu plus de 150 adhérents. Donc, l'idée, c'est de défendre cet art campanaire traditionnel avec un musicien qui joue un clavier manuel, et puis d'en faire la promotion et de faire le lien un petit peu entre toutes les générations de carillonneurs.
2: Est-ce que ça se perd dans les Hauts-de-France ou au contraire, on sent qu'il y a un patrimoine qui veut être préservé ?
1: Je dirais plutôt qu'on sent que le patrimoine a vocation à être préservé. Et alors après, il faut toujours qu'il y ait des acteurs hein, pour continuer à le défendre et à le faire vivre. Mais je pense qu'on est quand même plutôt sur de la préservation.

0: C'était Mathilde Durier, première carillonneuse de la ville de Douai depuis fin 2025. Pour avoir plus de renseignements, rendez-vous sur le site douai.fr. Prise de son, interview et réalisation de Jérôme Bailly de Radio Scarpe Sensée.
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1: 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Allez, c'est parti.

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1: Bonjour à toutes et tous, bonjour et bienvenue dans notre émission des nouvelles du monde sur Micro-Rebelle 99.6, une émission proposée chaque jeudi à 18h et en rediffusion le dimanche à 19h. C'est Lucien au micro et aujourd'hui je vous propose un petit tour du monde de l'actualité internationale au travers de lectures dans différents médias. On commence par un article du Monde diplomatique de ce mois d'octobre 2026. C'est un article de Philippe Descamps et Philippe Meyer, envoyés spéciaux en Pologne. Le titre de l'article, « Même en Pologne, le soutien à l'Ukraine se délite ». L'article traite donc de la perspective de l'élargissement de l'Union européenne, notamment en y intégrant l'Ukraine. Si au début de la guerre en Ukraine, un État tel la Pologne pouvait se féliciter de l'arrivée de l'Ukraine au sein de l'Union européenne, et si les élites polonaises continuent à soutenir cette adhésion, il n'en est plus de même concernant les citoyennes et citoyens. Et pour deux raisons. Premièrement, les conséquences économiques et sociales pour les Polonaises et Polonais. Et deuxièmement, l'arrogance ukrainienne sur les questions mémorielles. On va prendre ces deux raisons une par une, en commençant par les aspects économiques et sociaux. Ça concerne plusieurs aspects, tels l'agriculture ou encore les transports. On écoute un extrait de l'article du Diplo concernant l'agriculture.
2: Même en Pologne, le soutien à l'Ukraine se délite. Par Philippe Descamps et Philippe Meyer, journaliste. Le Monde diplomatique, octobre 2026, lu par Blaise Pedbon.
3: L'Ukraine est le premier pays agricole du continent après la Russie, avec 32,9 millions d'hectares de terres arables particulièrement riches en humus, soit le double de la France, 16,9, et le triple de la Pologne, 11,2. Elle pourrait prétendre à une portion considérable du budget de la politique agricole commune, la PAC. En 2021, l'Ukraine a produit 85 millions de tonnes de céréales, la France 53 et la Pologne 35. En outre, plus de la moitié de la surface agricole utile, 57%, est gérée par des entreprises de plus de 1000 hectares, tandis que la moyenne des exploitations est de 11 hectares en Pologne. Les conglomérats sont particulièrement imposants dans le grain et la betterave sucrière, avec une moyenne de 23 700 hectares par exploitation, 1763 fois la moyenne européenne. Conséquence, des coûts de production bien moins élevés. Les blés sont déjà hauts et les premiers haricots rouges commencent à germer en cette fin mai dans les champs ouverts parsemés de petits bois de pin et de chênes noirs. Depuis l'entrée de leur pays dans l'Union européenne en 2004, les Plachta vendent leurs produits à des groupes français implantés en Pologne, Auchan, Casino, Carrefour et surtout Leclerc qui en importe également en France. Monsieur Plachta raconte son parcours du combattant pour en arriver là. Les entreprises françaises réclament un certificat IFS Food, une norme de sécurité et de qualité dont nous devons respecter toutes les exigences. Pour avoir les subventions européennes, il faut expliquer combien de fois on retourne la terre, nous conformer au type de semences, au rythme des semis, etc. Nous avons de plus en plus de choses à consigner dans des registres que les contrôleurs vérifient sur place chaque année. Jusqu'ici, le jeu en valait la chandelle, mais comme le souligne Madame Plachta, depuis la guerre en Ukraine, tous les prix ont baissé de moitié. Avec l'arrivée des produits ukrainiens, on a dû réduire nos coûts et le nombre de nos employés. Nous en avions 10 en 2014 et plus que 2 aujourd'hui. Dans le tiers des exploitations de notre région de Sainte-Croix, il y a des problèmes financiers. Beaucoup abandonnent. En revenant vers son village, le paysan s'arrête devant le chantier de la maison que le couple fait construire pour l'un de ses enfants. Le confort de la bâtisse projetée démontre leur réussite. Ils se lamentent pourtant car leur fils ne veut pas de cette vie à la campagne, préférant la ville, Cracovie. À quelques kilomètres de là, M. Marcin Biezaga a hérité de l'exploitation de ses parents qui cultivaient tabac et tomates. En une vingtaine d'années, il est passé de 10 hectares à 200, ajoutant blé, céleri et pommes de terre à sa production. Son propos est plus radical. « La Pologne a trop donné pour l'Ukraine, aux dépens de notre économie. on importe beaucoup d'aliments ukrainiens non contrôlés, du colza ou du miel par exemple. Lui aussi déplore l'effondrement des prix qui a suivi les exemptions des droits de douane pour les produits agricoles ukrainiens en 2022. En s'arrêtant devant un tas de tubercules, il nous explique que les intermédiaires lui achètent 0,75 centimes d'euros le sac de 15 kilos, qu'il retrouve à 6 euros dans le commerce. Pour lui, une adhésion rapide de l'Ukraine provoquerait une crise totale. Comme les Plachta, M. Biezaga a participé en mars 2023 au blocage du terminal de Zlotsiarno, où passe la seule voie de chemin de fer à écartement large du pays, 1,52 mètres dans l'ex-URSS, contre 1,435 mètres dans le reste de l'Europe, hors Espagne, Finlande et Irlande. Cette ligne a permis d'acheminer des céréales ukrainiennes dans le cadre des corridors de solidarité improvisés par l'Union européenne au début de la guerre et des combats en mer Noire. Les grains devaient en théorie seulement transiter par l'Europe centrale, mais ils ont submergé les marchés régionaux. En urgence, la Pologne a interdit ses importations, suivie par la Roumanie, la Hongrie, la Slovaquie et la

0: l'exploitation de son père qu'il a agrandi en rachetant un sovkhoz, ferme d'État, pour produire blé, betteraves à sucre, colza et haricots. La base serait que les Ukrainiens respectent les normes européennes. Ce n'est pas le cas aujourd'hui, assure M. Stroda en évoquant notamment l'usage de pesticides interdits. Mais même s'ils se conformaient aux normes, ils sont trop concurrentiels grâce à leurs sols de grande qualité, les fameuses terres noires ou tchernosium, et à des conglomérats géants contrôlés par des étrangers. C'est d'ailleurs parce que les sociétés européennes y ont des intérêts qu'il a été difficile de lutter contre les importations déloyales. Contrairement à ce que l'on pourrait penser, l'agriculture ukrainienne est plus mécanisée qu'à l'Ouest. La taille des exploitations fait la différence et permet d'amortir le coût des machines ultra-modernes, complète M. Christoph Nikiel, président de l'Union nationale des cultivateurs de betteraves à sucre. Si les prix restent à ce niveau, il y aura énormément de casse en Europe, s'alarme-t-il. Lorsque nous en parlons à Bruxelles, avec les Français et d'autres, on s'inquiète d'être pris en étau par les accords passés également avec le Mercosur, l'Australie ou l'Inde, autant de pays qui cultivent une canne à sucre très bon marché.
1: L'article du Diplo aborde d'autres aspects économiques et sociaux, par exemple du point de vue des transports ou encore concernant les aides européennes. C'est à découvrir dans le Diplo de ce mois d'octobre. Pour ce qui nous concerne, nous nous intéressons maintenant à l'arrogance ukrainienne sur les questions mémorielles. On écoute la lecture d'un extrait de cet article de Philippe Descamps et Philippe Meyer.
0: À ces préoccupations économiques et sociales s'ajoutent les querelles mémorielles, attisées par les réhabilitations par le président ukrainien Volodymyr Zelensky de nationalistes ayant collaboré avec l'Allemagne nazie durant la Seconde Guerre mondiale, massacrant juifs et polonais. Après la dernière provocation ukrainienne, le baptême d'une unité militaire en hommage à l'armée insurrectionnelle ukrainienne, l'UPA, responsable de crimes de masse en Volhynie, le président polonais Karol Nawrocki a retiré le 19 juin à M. Zelensky l'ordre de l'Aigle blanc, la plus haute distinction du pays qui lui avait été attribuée en 2023. Une crise diplomatique d'une ampleur inédite s'ouvre entre les deux pays, en dépit des gestes d'apaisement du président ukrainien qui a ouvert les archives sur les massacres de Volhynie et autorisé des exhumations. Résultat, les Polonais qui célébraient la proximité des deux langues, des deux peuples et figuraient parmi les appuis les plus fervents à l'Ukraine s'en éloignent. Une enquête d'opinion montre qu'entre février 2024 et novembre 2025, les opposants au soutien militaire à l'Ukraine sont passés de 26% à 39%, ceux qui y sont favorables n'étant plus que 44%. Par ailleurs, 47% pensent que l'État polonais aide trop les réfugiés ukrainiens et seulement 7% trop peu. L'intégration de l'Ukraine à l'Union européenne ne recueillait plus que 50% de soutien fin juillet 2026, 9% des Polonais le souhaitaient dès que possible et 41% considérant que rien ne presse. Cette approbation était de 74% en mai 2023 et de 90% en mars 2022. Les opposants sont désormais 40% contre seulement 2% après l'invasion russe de février 2022. Ce scepticisme ne cesse de grimper au fil des sondages, au point qu'à la droite du PiS, déjà très conservateur, émergent deux partis qui surfent sur ce mécontentement. La Confédération Liberté et Indépendance, réunissant le Mouvement National et Nouvel Espoir, et la Confédération de la Couronne Polonaise. On assiste à une montée du sentiment anti-ukrainien. Nous assure par exemple M. Michal Waver, vice-président du Mouvement National et député de la Confédération Liberté et Indépendance. Je suis presque certain que l'idée d'une adhésion de l'Ukraine serait perçue comme une anticipation d'une immigration encore plus importante et plus problématique. L'autre souci, bien sûr, est la crainte que cela n'entraîne la Pologne et toute l'Europe dans une guerre contre la Russie.

Ce 7 octobre, le collectif Urgence Palestine Bassin Minier 62 organisait une initiative devant la mairie de Lens afin de mettre à l'honneur l'ONU en demandant à la municipalité de pavoiser le fronton de la mairie aux couleurs de son drapeau, le drapeau de l'ONU donc. Il est 17h et toute la soirée se déroule sous une pluie battante. On commence par écouter la lecture du courrier qui a été envoyé au bureau municipal de la ville de Lens.

date évidemment historique maintenant. Elle marque déjà 3 années de guerre. La guerre n'a pas commencé le 7 octobre, on en est tous bien conscients, mais le sort des Palestiniens à Gaza s'est considérablement détérioré, pour employer un mot faible, depuis 3 ans. Alors si on a choisi de se rassembler le 7 octobre pour dire 3 ans, basta, 3 ans, ça suffit, c'est évidemment pas pour narguer les Israéliens qui se sentiraient évidemment des victimes de ce qui s'est passé il y a 3 ans. C'est pour dire au contraire que si on veut sortir de tout ça par le haut, si on veut vraiment construire une paix, eh bien, il faut que ça se fasse de manière juste. Et pour que cette paix juste puisse être pérenne, il faut, contre le mépris affiché de certaines grandes puissances très impliquées dans le drame qui sévit à Gaza, il faut défendre le droit international. Et la gardienne de ce droit international, on le sait tous depuis 80 ans, c'est l'Organisation des Nations Unies. Certes, on a tous conscience que tout ça est très perfectible, mais sans ce droit, quand le droit international recule, eh bien, c'est la guerre qui avance. Et si on veut sortir de cette spirale de la violence, eh bien, on fait ce qu'on fait aujourd'hui, c'est-à-dire qu'on demande solennellement à la mairie de Lens, aux maires, aux élus de la majorité, de pavoiser aux couleurs du drapeau de l'ONU, qui est un symbole universel. Voilà le texte que nous avons déposé tout à l'heure à l'accueil, et on l'a même envoyé, pour tout vous dire, en version numérique ce matin. On avait demandé à être reçu par le maire ou par un élu. Le hasard fait qu'il y a un conseil municipal qui se tient en ce moment même et que donc on n'a pas pu être reçu, mais on espère que le courrier aura une réponse favorable. Donc c'est au nom du collectif Urgence Palestine Bassin Minier 62 qui est domicilié au Toit Commun, Lens le 7 octobre 2026, à M. Sylvain Robert, maire de Lens, et aux élus de la majorité municipale. Objet mis à l'honneur de l'ONU en pavoisant le fronton de la mairie aux couleurs de son drapeau. Monsieur le maire, mesdames et messieurs les élus, loin des polémiques qui ont émaillé les dernières élections municipales autour des drapeaux qui ornent les mairies, nous sollicitons votre conseil municipal pour mettre à l'honneur le drapeau universel de l'ONU qui symbolise la paix dans son lien étroit avec la défense du droit international. Notre collectif, principalement voué à la défense de la cause palestinienne, ne peut ignorer les multiples entorses aux droits des peuples aux 4 coins de la planète, constituant autant de menaces pour la paix mondiale. Aussi proposons-nous, par cette démarche unitaire, de revenir à quelques fondamentaux. Car il ne saurait y avoir de paix durable sans justice, ni de justice sans une reconnaissance mutuelle d'un droit international, dont l'Organisation des Nations Unies et la gardienne depuis plus de 80 ans. Et si l'ONU est critiquable et donc perfectible à plus d'un titre, le pire serait de la voir disparaître au profit d'un quelconque conseil de la paix tenu par des milliardaires irresponsables. Si besoin était, notre collectif, constitué de nombreuses organisations ainsi que de simples citoyennes et citoyens, se tiendra à votre disposition pour échanger avec les élus autour de cette proposition que nous souhaitons consensuelle. Dans l'attente de votre retour, recevez nos salutations citoyennes et militantes ainsi que l'assurance de notre engagement sincère au service de la paix. Les signataires sont donc les suivants: Association France-Palestine Solidarité, donc AFPS 5962, Attaque Artois-Ternois-Lagoëlle, la CIMAD Lens-Liévin, la FSU 62, Fédération syndicale unitaire, la France insoumise Lens, le LAG, lieu autogéré du bassin minier, la LDH, Ligue des droits de l'homme Hénin-Carvin, le syndicat lutte des classes éducation Hauts-de-France, le Parti communiste français, la Fédération du Pas-de-Calais en particulier, le Planning familial 62 et le pôle de renaissance communiste en France 62, la section lensoise, et enfin l'Union syndicale solidaire 62. Merci.

C'est ensuite l'allocution qui a été prononcée ce soir-là par une militante du LAG, le lieu autogéré du bassin minier, au nom de l'ensemble du collectif.

Intervention au nom du collectif Urgence Palestine Bassin Minier 62. Bonjour à toutes et à tous. Avant d'entrer de plein pied dans ce qui fait l'objet de notre rassemblement ce soir, il nous semble important d'évoquer le contexte de colère sociale qui agite les lycéennes et lycéens et plus largement la jeunesse de notre pays. Nos organisations sont bien sûr complètement solidaires de leurs revendications légitimes et condamnent avec la plus grande vigueur la brutale répression dont ils et elles sont l'objet et qui, ici à Lens, au lycée Béal, a cruellement mutilé un jeune. Nous sommes aujourd'hui rassemblés pour une adresse au bureau municipal de la ville de Lens que nous sollicitons pour mettre à l'honneur le drapeau universel de l'ONU qui symbolise la paix dans son lien étroit avec la défense du droit international. Notre collectif, principalement voué à la défense de la cause palestinienne, ne peut ignorer les multiples entorses aux droits des peuples aux quatre coins de la planète, constituant autant de menaces pour la paix mondiale. Aussi, proposons-nous par cette démarche unitaire de revenir à quelques fondamentaux, car il ne saurait y avoir de paix durable sans justice, ni de justice sans une reconnaissance mutuelle d'un droit international dont la fragile Organisation des Nations Unies est la gardienne depuis plus de 80 ans, organisation qui devrait être le porte-voix de l'ensemble des peuples à égalité, se respectant tous entre eux. C'est donc le droit international qui est au cœur de notre démarche. Nous n'ignorons pas les controverses qui l'entourent. Pour les uns, ils se contentent de traduire les intérêts des puissances dominantes. Pour les autres, ils protègent les États les plus faibles. Pour autant, il demeure un langage commun, indispensable au bon fonctionnement des relations internationales, en particulier pour coopérer et régler les conflits. C'est enfin une boussole indiquant ce qui est permis et ce qui ne l'est pas. Depuis le tournant des années 2000, les violations du droit international se multiplient sur tous les continents. Plus grave, la pertinence de normes internationales communes est remise en question. C'est ainsi qu'en janvier de cette année, Donald Trump affirme sans embâge « Je n'ai pas besoin du droit international ». Le même Donald Trump, avec Benjamin Netanyahou, s'emploie à affaiblir les Nations Unies. C'est en ce sens qu'il nous paraît important de mettre à l'honneur le drapeau de l'ONU. Puisque nous insistons sur le droit international, puisque nous en évoquons les violations, permettez-nous de nous référer aux mots du droit international. Nous voudrions en retenir six. Le premier, blocus. C'est une opération militaire visant à empêcher ou bloquer le passage des personnes et des marchandises, nourriture, médicaments, carburant, vers ou depuis un territoire. En deux, le crime de guerre. C'est la violation des règles de la guerre définies par les conventions de Genève, aujourd'hui adoptées par 196 pays. On parle de crimes de guerre lorsque des personnes qui ne combattent pas ou plus sont attaquées délibérément, comme les civils, dont des enfants ou des soignants, ou encore les blessés. Le troisième sera « crime contre l'humanité ». Ce sont des actes d'une violence extrême, meurtres, tortures, déplacements forcés de population, violences sexuelles, persécutions, disparitions forcées,
Apartheid, acte commis lors d'une attaque généralisée ou systématique contre une population civile. Le génocide, c'est un crime commis avec l'intention de détruire totalement ou en partie un groupe national, ethnique ou religieux. Cela inclut notamment les meurtres, mais aussi le fait d'imposer intentionnellement des conditions de vie telles la famine ou des privations extrêmes qui entraînent la destruction de ce groupe ou la restriction des naissances. Occupation. C'est la situation où un territoire est de fait placé sous le contrôle de l'armée d'un État étranger, sans l'accord de la population locale. Siège. C'est une tactique de guerre consistant pour des forces armées à encercler et isoler totalement une zone ou une ville pour empêcher tout ravitaillement en eau, nourriture, électricité et à organiser des attaques afin d'anéantir toute résistance. Avec ces mots du droit international, chacune et chacun pourra malheureusement sans difficulté se référer à des situations internationales concrètes. Pour terminer cette allocution et nous remettre dans la perspective de l'ONU et d'un droit international fondé sur un langage et des normes communes, nous voudrions évoquer les trois points suivants. 1. Nous ne nous laissons pas abuser par le concept fallacieux de légitime défense préventive que cherchent par exemple à imposer Washington et Tel Aviv pour justifier leur violation du droit international à Gaza, en Iran et au Venezuela. En deux, il nous semble important de redonner tout leur poids aux résolutions de l'Assemblée générale des Nations Unies et notamment celles qui sont adoptées à une écrasante majorité. Par exemple, celle, comme chaque année depuis 33 ans, qui demande la levée du blocus économique imposé par les États-Unis à Cuba. Aujourd'hui, en 2026, ce blocus est sans précédent et les populations les plus vulnérables en sont les premières victimes. Enfin, on ne peut conclure qu'en rappelant notre attachement à la paix. Remplacer le droit international par la force brute ne peut être une boussole, d'autant que les résultats en sont peu probants. En témoigne l'enlisement de la Russie en Ukraine et l'échec israélo-américain en Iran. Mesdames, Mesdemoiselles, Messieurs, merci pour votre attention.

Oui, Catherine Piécuche, FSU Pas-de-Calais. Ben, c'est important aujourd'hui d'être là ce 7 octobre pour commémorer bien évidemment les victimes israéliennes, mais surtout aussi pour ne pas oublier Gaza, pour ne pas oublier la guerre génocidaire qui a lieu aujourd'hui à Gaza, pour ne pas oublier les attaques incessantes des colons israéliens en Cisjordanie, pour ne pas oublier tout court. Parce que si on ne rappelle pas nous, en militant de divers horizons, tous les 7 octobre, mais également à chaque fois qu'on le pourra, toutes les victimes que font toutes les guerres dans le monde, et en particulier cette guerre génocidaire, eh bien, c'est ce que veulent finalement les attaquants, c'est qu'on oublie. Et c'est finalement un double génocide qui se passerait quelque part.

Oui, bonjour. Donc Sylviane Brousse pour l'AFPS 5962 et membre du collectif Urgence Palestine Bassin Minier 62. Donc aujourd'hui, on est là, une bonne trentaine de personnes pour, en mobilisation pour déposer un courrier au maire de Lens pour lui demander de pavoiser le drapeau de l'ONU. On regarde du respect du droit international qui est plus que bafoué, qui est nié complètement par le gouvernement, l'État d'Israël et Netanyahou, et évidemment conforté par le gouvernement MAGA et Trump aux États-Unis. Donc on a pu déposer le courrier au maire, on ne sait pas si on pourra avoir une audience pour lui demander pourquoi c'est important d'avoir ce drapeau à la mairie de Lens. Et puis pour continuer notre mouvement aussi dans le cadre du collectif Urgence Palestine Bassin Minier, dans le cadre des actions de l'AFPS, on soutient la Palestine toujours. On ne peut jamais arrêter de parler de la Palestine, ni une seule journée, ni une seule minute, parce que c'est dramatique ce génocide et ce génocide de la population, tant à Gaza maintenant et qui s'étend avec la colonisation brutale en Cisjordanie. أكيد من بعد صابون انت بكل ما فيك ان كان لك ولا عليك حاول. Oui, je m'appelle Marie, je suis bénévole à la CIMAD de Lens-Liévin. Alors voilà, je suis là parce que membre du collectif local, comme la CIMAD est aussi investie au niveau national en faveur du peuple palestinien, de la cause palestinienne. Bah aujourd'hui, je trouve que c'est une bonne idée, cette idée du drapeau de l'ONU, et puis pouvoir faire référence au fait que, bien sûr, il y a la Palestine, et c'est très symptomatique d'une dégradation des relations internationales, et qu'il faut préserver le droit international et l'entente entre les peuples et la paix, parce que la paix, c'est aujourd'hui... un risque qu'on la perde de plus en plus.

Dominique, enseignant, syndicaliste à Lutte de Classe Éducation Hauts-de-France. Le syndicat est membre du collectif Urgence Palestine. Alors, il nous a semblé important d'appuyer l'action de ce soir sur mettre en avant l'ONU vis-à-vis de tout ce qui peut être attaqué par rapport aux droits. Il me semble que la mairie de Lens peut faire ce geste-là. Il n'y a pas de, c'est pas un soutien ou un refus de quoi que ce soit. C'est un soutien au droit international. Il n'y a que ça qui nous permettra de nous en sortir dans le monde actuel. En tant qu'enseignant, je constate les ravages que la situation nous fait vivre au quotidien sur le débat public, sur les relations entre les élèves, sur un certain nombre d'interdictions, soit évidentes, avérées, soit intégrées par les collègues. Donc il y a une forme de censure et d'autocensure. Et moi qui suis enseignant en sciences, il y a les faits, il y a la vérité. Et on est très loin du monde actuel, donc il va falloir en repasser par le droit international. Et là, je suis en train de porter le drapeau de l'ONU parce que c'est l'emblème de ce qui va nous rassembler pour la suite.

Alors René, pour Solidaire, hein, et donc effectivement, je pense qu'il est important aujourd'hui de marquer le coup parce qu'on est, on est sur une situation internationale qui est vraiment inadmissible, quoi. Ça fait 3 ans maintenant qu'on est sur du laminage, je dirais, d'un peuple, hein, en l'occurrence le peuple palestinien, hein, faut le dire clairement. Quand je dis laminage, j'emploierai sans aucun scrupule le mot de génocide. Hein. Je crois que c'est déjà bien employé par pas mal d'organisations, de personnes, etc. Donc, laminage, génocide, enfin, on peut employer tout ce qu'on veut actuellement, et ça continue. Il n'y a rien qui est fait de la part des pays qui sont censés montrer l'exemple, hein, ceux dont on sait qu'ils sont des démocraties, etc. Ils sont vraiment actuellement, c'est lamentable, quoi, que ce soit l'Europe, c'est pas la peine de parler des États-Unis, mais bon, de toute façon c'est essentiellement l'Europe, hein, il faut le dire, les instances internationales, l'ONU fait un peu ce qu'elle peut, mais avec l'état des relations internationales en ce moment, c'est certainement pas évident. Donc voilà, il reste que les peuples, quoi. C'est aux peuples de se manifester, et bon, ça serait bien que plus de gens soient dans la rue, quoi, parce qu'actuellement la situation internationale est vraiment désastreuse, et ça rejaillit sur les climats nationaux, etc., les problèmes de racisme, discrimination et tension entre les peuples, les migrants, etc. Enfin, voilà. Donc c'est toutes les raisons qui font que Solidaire est là, comme un certain nombre d'autres organisations aujourd'hui, mais aussi dans les jours qui vont venir.

0: On va maintenant évoquer les data centers dans le monde et la grogne concernant ces data centers. Les data centers, en français on dit centres de données, sont ces gigantesques entrepôts dans lesquels sont stockés des milliers de serveurs informatiques et d'équipements réseau et de télécommunications qui sont utiles au développement du numérique. Aujourd'hui, le boom des data centers s'explique par la croissance de l'intelligence artificielle. On est directement concerné, ici dans le Pas-de-Calais, avec l'implantation d'un de ces data centers dans l'ancienne usine Bridgestone de Béthune, par la société Azure Data Center. Pour l'instant, à notre connaissance, il n'y a pas de mouvement d'opposition. Pas très loin, dans le Cambrésis, il est également prévu l'implantation d'un data center sur la friche industrielle Stora Enso. Dans ce cas-là, un collectif d'habitants et d'habitantes s'est constitué en opposition à cette implantation. Aux États-Unis, l'opposition au data center prend une autre dimension, avec des protestations contre la construction de ces data centers qui se multiplient et des centaines de milliers d'habitantes et habitants qui s'organisent. Nous consultons à ce sujet plusieurs articles. Premièrement, un article de Rachel Knabel dans Basta Media, article intitulé Aux États-Unis, des centaines de collectifs s'opposent aux data centers et gagnent parfois. Deuxièmement, un article de Nicolas Chapuis, correspondant du Monde à New York et envoyé spécial à Ashburn en Virginie. La Virginie est un État de la côte Est des États-Unis qui concentre 12% des capacités mondiales des centres de données géants essentiels à l'intelligence artificielle. Elle les a attirés notamment grâce à des exemptions fiscales. Et c'est un essor de plus en plus contesté par les riverains, notamment inquiets de leur impact écologique. L'article de Nicolas Chapuis est titré En Virginie, la capitale mondiale des data centers, confrontée à la contestation croissante des habitants. Quelques données chiffrées tout d'abord. Les États-Unis comptent actuellement plus de 4 000 data centers, contre plus de 500 en Allemagne et au Royaume-Uni, et plus de 300 en France. Ces data centers se multiplient donc au rythme du développement de l'intelligence artificielle. Leur construction est dopée par l'afflux de centaines de milliards de dollars de capitaux vers l'IA. Les notables locaux plaident souvent pour la construction de ces centres de données qui drainent des rentrées fiscales. Ils mettent aussi en avant la création d'emplois. C'est le cas chez nous aussi dans le Cambrésis. Les élus de la communauté de communes Auzartis-Marquion défendent l'implantation du data center. Aux États-Unis, les habitants voient d'autres inconvénients, et notamment les nuisances sonores et les pollutions qu'ils peuvent provoquer, en plus de leur impact sur les ressources en eau. 20% des data centers états-uniens utilisent des cours d'eau dont le niveau est déjà trop bas. Et pour fonctionner, il faut souvent des centrales électriques qui ont elles-mêmes besoin de beaucoup d'eau. Un data center de taille moyenne compose plus d'un million de litres d'eau par jour, qui pourrait alimenter tout un quartier. Au niveau électrique, les data centers états-uniens représentent environ 6% de la consommation totale du pays. Au niveau mondial, c'est déjà quand même 2%. Microsoft a fait construire ce qu'elle appelle le plus grand data center du monde. Il est implanté sur 11 hectares à Mount Pleasant, dans le Wisconsin. Ce data center devrait consommer l'équivalent de la production de plus de 3 réacteurs nucléaires, davantage que toute la ville de Los Angeles. En avril dernier, le collectif d'associations Data Center Opposition a recensé au moins 268 groupes locaux d'opposition à la construction d'un data center à travers les États-Unis. 209 nouveaux groupes de ce type ont été créés au cours des 6 derniers mois. Cela représente plus d'un nouveau groupe par jour, souligne cette organisation dans un rapport sorti le mois dernier. Ces groupes se trouvent dans 37 États différents, aussi bien républicains que démocrates. Les habitants parviennent aussi à bloquer des projets. En 2025, des dizaines de projets de centres de données, représentant un investissement potentiel de 152 milliards de dollars, ont été bloqués ou suspendus du fait de l'opposition locale a calculé le bureau d'études Data Center Watch. Dans la ville de Peculiar, dans le Missouri, les autorités locales ont fini par modifier le plan d'urbanisme en 2024 pour interdire les centres de données, car les habitants s'étaient mobilisés contre un projet mené par une entreprise états-unienne, Diod Ventures. La même entreprise a abandonné l'an dernier un autre projet d'énorme centre de données à Richmond, en Virginie, suite à la levée de boucliers des habitants et des autorités locales, résumait la société dans un communiqué de presse. L'État de New York est devenu le premier à promulguer un moratoire en juillet de cette année pour en limiter la prolifération. Le texte bloque la construction des plus grands centres de données consommant 50 mégawatts ou plus d'électricité, des gigantesques entrepôts abritant des milliers de serveurs qui consomment autant d'électricité qu'une ville américaine de 50 000 habitants. D'autres États ou collectivités réfléchissent à des dispositifs similaires, souvent sous la pression populaire locale. Selon les données du collectif Data Center Watch, 75 grands projets ont été bloqués ou retardés pendant le premier trimestre 2026, soit autant que sur toute l'année 2025. Après ce petit recensement des mouvements qui se développent aux États-Unis, Microbel 99.6 reste bien sûr attentif à ce qui se passe ou qui pourrait se passer, notamment dans notre territoire, par exemple dans le Béthunois. Si vous-même souhaitez témoigner, n'hésitez pas à nous contacter.
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0: L'an passé, en 2025, il y avait sur Micro-Rebelle 99.6 une chouette émission qui s'intitulait « L'heure est grève ». Cette émission s'est arrêtée du fait que les animateurs et animatrices, Yvan et Manon, ont déménagé dans le sud. L'heure est grève, comme son nom l'indique, c'était une émission qui faisait le tour du monde des luttes de classe et notamment des mouvements de grève. C'est un bon prétexte pour nous aujourd'hui, dans cette émission, nous intéresser aux grèves dans l'Union européenne en appui sur un article d'Euronews, un article de Inès Trindade Pereira qui s'interroge sur l'ampleur de la contestation sociale pays par pays. Son étude porte sur le premier trimestre de cette année 2026. Durant cette période, le Portugal a connu 234 grèves, l'Espagne 108 et la France 105. Les secteurs concernés par ces grèves sont les transports, l'éducation, la santé et l'administration publique. Tout en sachant, je cite Inès Trindade Pereira, que d'autres sujets alimentent également une contestation d'ampleur. Toujours selon Euronews, les salariés d'Allemagne, des Pays-Bas et d'Autriche recourent moins souvent à la grève que dans d'autres pays de l'UE. C'est ainsi que les Pays-Bas n'ont recensé que 7 grèves au cours des 3 premiers mois de 2026, ce qui en fait le pays le moins touché. Si on regarde dans le temps, et notamment les années antérieures à 2026, 2025 devrait être, à l'échelle de l'UE, l'année la plus marquée par les grèves depuis 1991, selon l'Institut syndical européen. En 2024, la principale raison des plus grandes grèves concernait les salaires, jugés insuffisants face à la hausse du coût de la vie. Enfin, entre 2020 et 2024, la Finlande, la Belgique et la France ont été les pays de l'UE où l'on a le plus fait grève. Inès Trindade Pereira relève enfin quelques données concernant l'activité syndicale. Selon l'OCDE, l'Organisation de coopération et de développement économique, la part des travailleurs syndiqués a été divisée par 2 depuis 1985, passant de 30% à 15%. Une exception, la Belgique, qui a augmenté ce taux de syndicalisation. En moyenne, dans 28 pays de l'OCDE, 14,3% des femmes en emploi étaient syndiquées en 2024, contre 15% des hommes. Le taux de syndicalisation était nettement plus élevé dans le secteur public, avec 41,3% des salariés syndiqués en 2024, contre 10,1% dans le secteur privé. Enfin, la proportion de salariés couverts par une convention collective a elle aussi fortement reculé au cours des 30 dernières années, en particulier dans les pays d'Europe centrale et orientale.

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1: Cette émission des Nouvelles du Monde touche à sa fin. Merci de nous avoir écoutés. N'hésitez pas à nous faire part de vos remarques et de vos suggestions concernant l'actualité internationale. Le plus simple est de nous écrire à l'adresse rédaction, donc sans accent, REDACTION, redaction@micro-rebelle.fr, le tout au pluriel, micro avec un S, tiré, rebelle avec un S, .fr. La musique qui nous a accompagnés durant cette émission, c'est Candlelight du saxophoniste ténor Joe Henderson, avec également Chick Corea au piano, Ron Carter à la basse et Billy Higgins à la batterie. Nous avons également entendu un autre saxophoniste ténor, John Coltrane, interpréter Nancy. Nous nous retrouvons très vite sur Micro Rebelle 99.6. Bye bye.

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Bon allez, fin de la réclame. Les programmes reprennent dans quelques secondes sur Micro Rebelle 99.6. Ne bougez pas.

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Bienvenue dans The Black Lodge, vous êtes sur les ondes du 99.6 Micro-Rebelle. Pour ceux qui ne connaissent pas The Black Lodge, c'est l'émission musicale pour ceux qui n'aiment pas le dimanche soir, une émission où il est question d'ambiance, de drone, de jazz ou de choses qui vous font planer les oreilles. Figure incontournable de la musique japonaise, ancien membre du Yellow Magic Orchestra, Haruomi Osono explore ici une électronique subtile et déambulatoire, Rorerura, qui évoque les ruelles cachées, traduit parfaitement l'esprit de ce morceau, une errance sonore ponctuée de textures organiques et de pulsations discrètes, comme une promenade urbaine transposée en vibrations. On écoute tout de suite Rorerura, extrait de l'album Yours Sincerely, et c'est Haruomi Osono sur The Black Lodge, Micro-Rebelle 99.6.

La rencontre improbable et fascinante entre le saxophoniste américain Colin Stetson, connu pour ses techniques respiratoires vertigineuses, et la joueuse de cornemuse écossaise Brigde Chamble, a donné l'album All the Light in the World, dont nous extrayons To Me My Love. Pour info, cet album est sorti sur le label Invada Records de l'ex-Portishead Geoff Barrow. Alors ce titre To Me My Love est un titre de un long titre qui tisse un dialogue hypnotique entre souffle et drone, entre tradition celtique et exploration contemporaine, créant une transe méditative unique. Nous écoutons tout de suite Colin Stetson et Brigde Chamble sur les ondes de The Black Lodge.

Alors, on vient d'écouter un titre de Dead Can Dance. Ce duo mythique était formé par Lisa Gerrard et Brendan Perry. Brendan Perry, par la force des choses, se retrouve seul aux commandes de ce projet, puisque Lisa Gerrard officie de plus en plus en solo, que ce soit avec le Mystère des Voix Bulgares ou en tant que compositrice de musique de film. Alors, Dead Can Dance, depuis les années 80, ce sont les pionniers de la world music, du néoclassique, tendance assez dark. Le groupe livre avec Nada une pièce empreinte de mysticisme. Ce titre signifie « son » en sanskrit, résume l'ambition du morceau, atteindre une forme de résonance primordiale à travers des chants incantatoires et une orchestration ample et solennelle. Alors, on va continuer maintenant vers des horizons beaucoup plus rock. Groupe écossais aux confins du rock expérimental et du folk, Longfin Killy, mené par l'écossais Luke Sutherland, propose ici une pièce fleuve et narrative, extrait de l'album Houdini, sorti en 1994. Le titre « How I Blew It With Houdini » laisse présager une composition théâtrale faite de tensions et de ruptures où les instruments semblent eux aussi chercher à s'échapper des structures conventionnelles. Tout de suite, dans Micro Rebelle The Black Lodge, le groupe Longfin Killy, et on écoute le titre « How I Blew It With Houdini ».

Nous venons d'écouter White Light, extrait de l'album Spectral Plus de Locust. Il s'agit d'une collaboration qui marie électronique ambiante et sensibilité contemplative. White Light déploie des nappes lumineuses et éthérées de Locust et la voix où les textures sombres d'Olive Kimoto viennent se fondre dans l'univers sonore global de cet album pour une expérience à la fois apaisante et légèrement irréel. On enchaîne maintenant avec Hug. Derrière Hug se cache un trio réunissant trois guitaristes et compositeurs de renom, Gian Reilly, Devendra Banhart et Noah Georgeson. Ils sortent un album éponyme sur le label Luaka Bop, bien connu par les fans de musique du monde, de musique brésilienne en particulier, et les fans également de David Byrne de Talking Heads. Le titre que nous allons écouter de Hug s'intitule Cucutalus Dream et dégage un parfum mystérieux évoquant peut-être le génie encapuchonné de la mythologie celtique. Hug construit ici un rêve sonore long et immersif où les couches instrumentales se déploient progressivement entre onirisme et une certaine gravité atmosphérique. Tout de suite, Cucutalus Dream, extrait de l'album éponyme de Hug.

Issu de la scène jazz britannique contemporaine et sorti sur l'excellent label, l'un des labels représentatifs de cette scène jazz britannique, Gondawa Records. Jack Willie et Duncan Bellamy, qui officient également dans le groupe de jazz, l'excellent groupe de jazz Portico Quartet, proposent avec Actor, que nous venons d'écouter, une pièce instrumentale raffinée mêlant saxophone et rythmique subtile, une composition qui semble jouer avec les rôles et les masques oscillant entre retenue et intensité. Ce titre est extrait de leur dernier album Eternal Spring et, comme je vous le disais, sorti sur l'excellent label Gondawa Records. Et on va se quitter déjà avec le dernier album de Maps and Diagrams, projet ambiant britannique au long cours qui excelle dans la création de paysages sonores évocateurs. Open Water, extrait de l'album Returning Light, ne fait pas exception. Une pièce fluide et spacieuse où les textures électroniques évoquent l'immensité et la sérénité d'une étendue aquatique à perte de vue. Voilà, je vous laisse en compagnie de ce titre Maps and Diagrams. Et après ce titre, vous serez toujours en très bonne compagnie puisque ça sera la programmation de Micro Rebelle 99.6. Et moi, je vous dis à la semaine prochaine. Première diffusion le dimanche de 23h à minuit. Donc à la semaine prochaine. Ciao, ciao.

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